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1: À Saint-Pierre-des-Corps, une nuit calme après les violences de samedi. Le policier impliqué dans la collision à l'origine des tensions a été désormais placé en témoin assisté. À Saint-Gervais-la-Forêt, l'influenceur Mounim Sabi et sa compagne ont été interpellés lundi pour abus de faiblesse. À Orléans, la détention d'un suspect d'escroquerie à grande échelle depuis Romorantin dans le Loir-et-Cher est maintenue. 227 victimes sont recensées. À Blois, le parquet réclame 6 ans de prison dans le procès d'un trafic de cannabis à Vendôme. Une cyberattaque a touché 1400 usagers des impôts en Loir-et-Cher cet été. Heureusement, les données bancaires, elles, n'ont pas été touchées. Et puis, un concours d'éloquence est annoncé pour le 5 octobre à Blois. Un concours d'éloquence à l'occasion de la Nuit du droit. Les étudiants en droit vont s'affronter devant un jury de professionnels. L'entrée est gratuite sur inscription. La ville de Blois s'associe à l'opération Septembre en or, le mois de sensibilisation au cancer pédiatrique. L'hôtel de ville, le pont Jacques Gabriel et le château royal seront illuminés de couleur or jusqu'à dimanche.
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1: Le temps est beau pour ce matin avec du soleil et les températures comprises entre 15 et 16 degrés. Dans l'après-midi, c'est toujours du soleil et 25 degrés pour les maxis.

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2: Le temps est beau pour ce matin avec du soleil et les températures comprises entre 15 et 16 degrés. Dans l'après-midi, c'est toujours du soleil et 25 degrés pour les maxis.
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2: Le cercle pugilistique blésois organise la Nuit des Rois. Ça sera le samedi 17 octobre prochain au gymnase Saint-Georges à Blois. C'est à la fois un gala de boxe et un championnat de France. Écoutez Alexis.
3: Au total, 12 combats sont prévus. 10 amateurs et 2 professionnels avec des boxeurs du CPB et de différents clubs français. C'est à la fois un gala de boxe et un championnat de France, avec en main event le combat d'Ephraim Baricot, triple champion de France, qui remettra son titre en jeu devant son public. Le co-main event sera assuré par Yorick Marty-Rossian, également boxeur professionnel du club. On a voulu proposer un événement avec une vraie exigence sportive et artistique, en s'appuyant sur des compétences en communication, événementiel, direction artistique et plus de 20 ans d'expérience dans la boxe. L'objectif est de faire de Blois une ville qui compte dans la boxe en France.
2: Et les billets sont déjà disponibles en ligne. La Nuit des Rois à Blois, le 17 octobre prochain.
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1: Au Loup-Perché à Vendôme, la chorale Phénix se produit ce samedi soir au programme un répertoire de chansons de la variété française dans une ambiance conviviale, l'occasion de redécouvrir des titres incontournables en famille ou entre amis. Rendez-vous ce samedi à 21h, Faubourg Chartrain. L'entrée est gratuite. À la chapelle Saint-Jacques de Vendôme, la mezzo-soprano Blandine Geneste de Givre rend hommage à Barbara ce samedi soir. Un spectacle qui mêle chant et poésie, mais aussi des textes de Prévert et des œuvres de Chopin, Poulenc et Brassens. Elle sera accompagnée au piano par Véronique Menuet-Stibe. Rendez-vous donc ce samedi à 20h30 à la chapelle Saint-Jacques. Les places démarrent à 18€. Et puis, il y a le rallye Cœur de France, une étape excitante du championnat de France des rallyes, qui sera à vivre en direct en Vendômois. Ça sera ce vendredi, ce samedi et ce dimanche, dans une ambiance conviviale et pleine d'adrénaline.
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1: À Saint-Pierre-des-Corps, une nuit calme après les violences de samedi. Le policier impliqué dans la collision à l'origine des tensions a été désormais placé en témoin assisté. À Saint-Gervais-la-Forêt, l'influenceur Mounim Sabi et sa compagne ont été interpellés lundi pour abus de faiblesse. À Orléans, la détention d'un suspect d'escroquerie à grande échelle depuis Romorantin dans le Loir-et-Cher est maintenue. 227 victimes sont recensées. À Blois, le parquet réclame 6 ans de prison dans le procès d'un trafic de cannabis à Vendôme. Une cyberattaque a touché 1400 usagers des impôts en Loir-et-Cher cet été. Heureusement, les données bancaires, elles, n'ont pas été touchées. Et puis, un concours d'éloquence est annoncé pour le 5 octobre à Blois. Un concours d'éloquence à l'occasion de la Nuit du droit. Les étudiants en droit vont s'affronter devant un jury de professionnels. L'entrée est gratuite sur inscription. La ville de Blois s'associe à l'opération Septembre en or, le mois de sensibilisation au cancer pédiatrique. L'hôtel de ville, le pont Jacques-Gabriel et le château royal seront illuminés de couleur or jusqu'à dimanche.
0: La météo.
1: Le temps est beau pour ce matin avec du soleil et les températures comprises entre 15 et 16 degrés. Dans l'après-midi, c'est toujours du soleil et 25 degrés pour les maxis.
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2: Bonjour tout le monde et bienvenue, nous sommes le 22 septembre aujourd'hui, voici votre horoscope du jour.
3: Bélier, cette journée ne sera pas propice aux rencontres amoureuses, donc concentrez-vous sur votre travail.
4: Taureau, laissez faire les choses sans vous affoler, cela réduira votre niveau de stress.
5: Gémeaux, essayez de vous accorder une grasse matinée prochainement, vous en avez besoin.
6: Cancer, prenez les décisions importantes à deux en demandant l'avis de votre partenaire.
7: Lion, vous ferez tout pour aider vos amis et cela tombe bien car certains auront besoin de vous.
8: Vierge, vous ne manquerez pas de dynamisme et votre joie de vivre sera agréable à voir.
9: Balance, vous verrez la vie en rose, même des petits contretemps ne viendront pas perturber votre optimisme.
10: Scorpion, votre âme de leader s'est réveillée en grande pompe, vous prenez les devants.
11: Sagittaire, vous avez des sautes d'humeur en ce moment et on ne sait pas trop sur quel pied danser avec vous.
12: Capricorne, votre projet avance bien, ce qui vous mettra de bonne humeur.
13: Verseau, vous qui adorez les petites attentions, vous allez être servi.
14: Enfin, Poisson, vous êtes une compagnie merveilleuse pour votre entourage qui ne cesse de vouloir être près de vous. Excellente journée.
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1: La météo.
2: Le temps est beau pour ce matin avec du soleil et les températures comprises entre 15 et 16 degrés. Dans l'après-midi, c'est toujours du soleil et 25 degrés pour les maxis.
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2: Le cercle pugilistique blésois organise la Nuit des Rois. Ça sera le samedi 17 octobre prochain au gymnase Saint-Georges à Blois. C'est à la fois un gala de boxe et un championnat de France. Écoutez Alexis.
3: Au total, 12 combats sont prévus. 10 amateurs et 2 professionnels avec des boxeurs du CPB et de différents clubs français. C'est à la fois un gala de boxe et un championnat de France, avec en main event le combat d'Ephraim Baricot, triple champion de France, qui remettra son titre en jeu devant son public. Le co-main event sera assuré par Yorick Marty-Rossian, également boxeur professionnel du club. On a voulu proposer un événement avec une vraie exigence sportive et artistique, en s'appuyant sur des compétences en communication, événementiel, direction artistique et plus de 20 ans d'expérience dans la boxe. L'objectif est de faire de Blois une ville qui compte dans la boxe en France.
2: Et les billets sont déjà disponibles en ligne. La Nuit des Rois à Blois, le 17 octobre prochain.
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1: Au Loup-Perché à Vendôme, la chorale Phénix se produit ce samedi soir au programme un répertoire de chansons de la variété française dans une ambiance conviviale, l'occasion de redécouvrir des titres incontournables en famille ou entre amis. Rendez-vous ce samedi à 21h, Faubourg Chartrain. L'entrée est gratuite. À la chapelle Saint-Jacques de Vendôme, la mezzo-soprano Blandine Geneste de Gives rend hommage à Barbara ce samedi soir. Un spectacle qui mêle chant et poésie, mais aussi des textes de Prévert et des œuvres de Chopin, Poulenc et Brassens. Elle sera accompagnée au piano par Véronique Menuet-Stib. Rendez-vous donc ce samedi à 20h30 à la chapelle Saint-Jacques. Les places démarrent à 18€. Et puis, il y a le rallye Cœur de France, une étape excitante du championnat de France des rallyes, qui sera à vivre en direct en Vendômois. Ça sera ce vendredi, ce samedi et ce dimanche, dans une ambiance conviviale et pleine d'adrénaline.
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2: Allez, une rafale de tube, on commence avec Nika, One Track Mind. Bougez pas, c'est juste après la météo et l'info, fréquence 3 de 6h du mat.
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4: Un ciel agréable pour aujourd'hui, jusqu'à 24 degrés cet après-midi. Dans le Loir-et-Cher, l'influenceur Mounim Sabi et sa compagne ont été interpellés hier à Saint-Gervais-la-Forêt. Le créateur de la télé-réalité Team du Château est visé par des plaintes pour abus de faiblesse déposées par d'anciens participants. Le couple a été placé en garde à vue après une perquisition menée avec l'appui de policiers venus d'Orléans. Un gérant de société de rénovation énergétique soupçonné d'escroquerie en bande organisée depuis Romorantin reste en prison. La cour d'appel d'Orléans a rejeté la semaine dernière sa nouvelle demande de mise en liberté. L'enquête recense 227 victimes. La maison du souvenir de Maillet, victime d'un piratage de ses serveurs. Le musée qui retrace le massacre des habitants par les Allemands en 1944 a décidé de ne pas payer la rançon. Les pirates demandaient plus de 4 300 € sous 48 heures. Certains témoignages seront donc perdus à jamais. Si vous avez des documents, n'hésitez pas à les transmettre au musée. Une première réunion publique a eu lieu ce week-end à Tours. Ça concerne le plan de mobilité 2026-2036. Il prévoit 37 mesures pour faire baisser drastiquement la circulation automobile d'ici 10 ans dans la métropole. Objectif, supprimer 100 000 trajets en voiture par jour dans la métropole. Un homme de 19 ans condamné hier à un an de prison avec sursis par le tribunal de Tours pour avoir participé aux affrontements survenus samedi dernier dans le quartier de la Rabatterie. Il a été jugé hier en comparution immédiate. Devant le tribunal de Blois, le parquet a réclamé 6 ans de prison contre le principal suspect d'un trafic de cannabis démantelé à Vendôme. En 2022, 8 personnes étaient jugées. On connaît le thème de la foire de Tours 2027, ça sera en mai prochain après l'Inde. Place à l'Australie l'année prochaine. Rendez-vous du 6 au 17 mai au Parc Expo à Tours.
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1: La météo en Loir-et-Cher.
4: Le temps est beau pour ce matin avec du soleil et les températures comprises entre 15 et 16 degrés. 15 degrés à Lavardin et Landes-le-Gaulois, 16 degrés à Vendôme. Dans l'après-midi, c'est toujours du soleil et 25 degrés pour les maxis.
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1: Le temps est beau pour ce matin avec du soleil et les températures comprises entre 15 et 16 degrés. Dans l'après-midi, c'est toujours du soleil et 25 degrés pour les maxis.

0: Robin sur Fréquence 3, la radio locale, c'était Show Me Love.
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0: De ce mardi 22 septembre, nous fêtons Maurice. Tu pousses le bouchon un peu trop loin, Maurice. Maurice était Morvan, journée mondiale du rhinocéros. Autant vous dire qu'il y a peu de chances que vous en croisiez un aujourd'hui. Hein. Sauf si vous allez faire un tour à Beauval. Anniversaire de Béatrice Martin, 37 ans, mieux connue sous le nom de cœur de pirate. Ronaldo, ancien footballeur, 50 ans. Joan Jett, 68 ans. Norbert Harrer, le chef, 44 ans. Billie Piper, chanteuse, actrice, 44 ans. Martin Solveig, 50 ans. Everybody, doom, doom, doom, doom, doom, doom. François-Xavier de Maison, 53 ans. Emmanuel Petit, 56 ans. Benoît Poulvorde, 62 ans. Et puis Andrea Bocelli, 68 ans. Rencontre Bordiro. Bon anniversaire à vous aussi, peut-être né à 22 septembre. La radio locale, l'horoscope tout à l'heure. Et puis là, c'est Temper City. Voici pour vous Self-Aware, fréquence 3.

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2: Bonjour tout le monde et bienvenue, nous sommes le 22 septembre aujourd'hui, voici votre horoscope du jour. Bélier, cette journée ne sera pas propice aux rencontres amoureuses, donc concentrez-vous sur votre travail. Taureau, laissez faire les choses sans vous affoler, cela réduira votre niveau de stress. Gémeaux, essayez de vous accorder une grasse matinée prochainement, vous en avez besoin. Cancer, prenez les décisions importantes à deux en demandant l'avis de votre partenaire. Lion, vous ferez tout pour aider vos amis et cela tombe bien car certains auront besoin de vous. Vierge, vous ne manquerez pas de dynamisme. Et votre joie de vivre sera agréable à voir. Balance, vous verrez la vie en rose, même des petits contretemps ne viendront pas perturber votre optimisme. Scorpion, votre âme de leader s'est réveillée en grande pompe, vous prenez les devants. Sagittaire, vous avez des sautes d'humeur en ce moment et on ne sait pas trop sur quel pied danser avec vous. Capricorne, votre projet avance bien, ce qui vous mettra de bonne humeur. Verseau, vous qui adorez les petites attentions, vous allez être servi. Enfin Poisson, vous êtes une compagnie merveilleuse pour votre entourage qui ne cesse de vouloir être près de vous. Excellente journée.
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0: Qu'est-ce que j'aime, qu'est-ce que c'est bon, Fréquence 3, la radio locale.
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0: Et avec James Brown, les amis, restez avec nous, on poursuit avec Adèle Castillon, été avec toi, juste après les bons plans de Marine, et c'est l'heure de retrouver la météo et les infos.
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3: À Saint-Pierre-des-Corps, une nuit calme après les violences de samedi. Le policier impliqué dans la collision à l'origine des tensions a été désormais placé en témoin assisté. À Saint-Gervais-la-Forêt, l'influenceur Mounim Sabi et sa compagne ont été interpellés lundi pour abus de faiblesse. À Orléans, la détention d'un suspect d'escroquerie à grande échelle depuis Romorantin dans Loir-et-Cher est maintenue. 227 victimes sont recensées. À Blois, le parquet réclame 6 ans de prison dans le procès d'un trafic de cannabis à Vendôme. Une cyberattaque a touché 1400 usagers des impôts en Loir-et-Cher cet été. Heureusement, les données bancaires, elles, n'ont pas été touchées. Et puis, un concours d'éloquence est annoncé pour le 5 octobre à Blois. Un concours d'éloquence à l'occasion de la Nuit du droit. Les étudiants en droit vont s'affronter devant un jury de professionnels. L'entrée est gratuite sur inscription. La ville de Blois s'associe à l'opération Septembre en or, le mois de sensibilisation au cancer pédiatrique. L'hôtel de ville, le pont Jacques-Gabriel et le château royal seront illuminés de couleur or jusqu'à dimanche.
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3: Le temps est beau pour ce matin avec du soleil et les températures comprises entre 15 et 16 degrés. 15 degrés à Lavardin et Landes-le-Gaulois, 16 degrés à Vendôme. Dans l'après-midi, c'est toujours du soleil et 25 degrés pour les maxis.
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3: Le cercle pugilistique blésois organise la Nuit des Rois. Ça sera le samedi 17 octobre prochain au gymnase Saint-Georges à Blois. C'est à la fois un gala de boxe et un championnat de France. Écoutez Alexis.
5: Au total, 12 combats sont prévus. 10 amateurs et 2 professionnels avec des boxeurs du CPB et de différents clubs français. C'est à la fois un gala de boxe et un championnat de France, avec en main event le combat d'Ephraim Baricot, triple champion de France, qui remettra son titre en jeu devant son public. Le co-main event sera assuré par Yorick Marty-Rossian, également boxeur professionnel du club. On a voulu proposer un événement avec une vraie exigence sportive et artistique, en s'appuyant sur des compétences en communication, événementiel, direction artistique et plus de 20 ans d'expérience dans la boxe. L'objectif est de faire de Blois une ville qui compte dans la boxe en France.
3: Et les billets sont déjà disponibles en ligne. La Nuit des Rois à Blois, le 17 octobre prochain.
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1: 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Tarif 8 euros pour les adultes et 4 euros pour les moins de 12 ans et les tarifs réduits. Rendez-vous les 3 et 4 octobre à la salle des fêtes Douchon, samedi à 20h30 et dimanche à 15h.
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1: La météo.
2: Le temps est beau pour ce matin avec du soleil et des températures comprises entre 15 et 16 degrés. Dans l'après-midi, c'est toujours du soleil et 25 degrés pour les maxis.
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0: La radio locale avec Ella Langlais pour vous sur Fréquence 3 en vous souhaitant un très très bon mardi matin avec nous. Amel Bent, ma philosophie, elle va viser la lune, ça lui fait pas peur, ce sera après l'agenda.
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4: Au Loup-Perché, à Vendôme, la chorale Phénix se produit ce samedi soir. Au programme, un répertoire de chansons de la variété française. Dans une ambiance conviviale, l'occasion de redécouvrir des titres incontournables en famille ou entre amis. Rendez-vous ce samedi à 21h, Faubourg Chartrain. L'entrée est gratuite. À la chapelle Saint-Jacques de Vendôme, la mezzo-soprano Blandine Geneste de Gives rend hommage à Barbara ce samedi soir. Un spectacle qui mêle chant et poésie, mais aussi des textes de Prévert et des œuvres de Chopin, Poulenc et Brassens. Elle sera accompagnée au piano par Véronique Menuet-Stib. Rendez-vous donc ce samedi à 20h30 à la chapelle Saint-Jacques. Les places démarrent à 18€. Et puis, il y a le rallye Cœur de France, une étape excitante du championnat de France des rallyes, qui sera à vivre en direct en Vendômois. Ça sera ce vendredi, ce samedi et ce dimanche, dans une ambiance conviviale et pleine d'adrénaline.
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2: la radio locale, il est 7h.
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2: Une rafale de tubes, Sam Smith tout à l'heure, et puis Dissam Bontel arrive juste après la météo et l'info, fréquence 3 de 7h.
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4: Un ciel agréable pour aujourd'hui, jusqu'à 24 degrés cet après-midi. Dans le Loir-et-Cher, l'influenceur Mounim Sabi et sa compagne ont été interpellés hier à Saint-Gervais-la-Forêt. Le créateur de la télé-réalité Team du Château est visé par des plaintes pour abus de faiblesse déposées par d'anciens participants. Le couple a été placé en garde à vue après une perquisition menée avec l'appui de policiers venus d'Orléans. Un gérant de société de rénovation énergétique soupçonné d'escroquerie en bande organisée depuis Romorantin reste en prison. La cour d'appel d'Orléans a rejeté la semaine dernière sa nouvelle demande de mise en liberté. L'enquête recense 227 victimes. La maison du souvenir de Maillé, victime d'un piratage de ses serveurs. Le musée qui retrace le massacre des habitants par les Allemands en 1944 a décidé de ne pas payer la rançon. Les pirates demandaient plus de 4 300 € sous 48 heures. Certains témoignages seront donc perdus à jamais. Si vous avez des documents, n'hésitez pas à les transmettre au musée. Une première réunion publique a eu lieu ce week-end à Tours. Ça concerne le plan de mobilité 2026-2036. Il prévoit 37 mesures pour faire baisser drastiquement la circulation automobile d'ici 10 ans dans la métropole. Objectif, supprimer 100 000 trajets en voiture par jour dans la métropole. Un homme de 19 ans condamné hier à un an de prison avec sursis par le tribunal de Tours pour avoir participé aux affrontements survenus samedi dernier dans le quartier de la Rabatterie. Il a été jugé hier en comparution immédiate. Devant le tribunal de Blois, le parquet a réclamé 6 ans de prison contre le principal suspect d'un trafic de cannabis démantelé à Vendôme. En 2022, 8 personnes étaient jugées. On connaît le thème de la foire de Tours 2027, ça sera en mai prochain après l'Inde. Place à l'Australie l'année prochaine. Rendez-vous du 6 au 17 mai au Parc Expo à Tours.
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4: Le temps est beau pour ce matin avec du soleil et les températures comprises entre 15 et 16 degrés. 15 degrés à Lavardin et Landes-le-Gaulois, 16 degrés à Vendôme. Dans l'après-midi, c'est toujours du soleil et 25 degrés pour les maxis.
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0: Fréquence 3, la radio locale avec Sam Smith.
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0: Avec tout à l'heure The Second Voice, avec Lynn Marlin qui est arrivé, votre plateau télé maintenant, TF1 Koh-Lanta. France 2, les cercles du silence. On est en octobre 2005. Le chirurgien Joël Le Squarneck est condamné à 4 mois de prison avec sursis pour détention d'images à caractère pédopornographique. Et pourtant, en dépit de ce signal d'alarme, il continue à exercer sans restriction, protégé par l'inertie des institutions et le corporatisme médical, des dysfonctionnements systématiques et des responsabilités multiples qui permettent à Joël Le Squarneck de poursuivre ses actes en toute impunité. Enquête sur les mécanismes de l'omerta au sein de l'institution hospitalière qui ont permis à l'un des plus grands criminels sexuels de notre époque de poursuivre ses crimes pendant près de 30 ans. Sur France 3, La Stagiaire, Canal Hurlevent, M6 911, sur W9, On connaît la chanson, spéciale année 80, toujours présentée par Laurence Boccolini, TFX Fast and Furious 4, et sur Gulli, le tour du monde en 80 jours. Sinon, toujours Fréquence 3, la radio locale, bien sûr. Oh, Lynn Marlin, allez go!

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2: Le temps est beau pour ce matin avec du soleil et des températures comprises entre 15 et 16 degrés. Dans l'après-midi, c'est toujours du soleil et 25 degrés pour les maxis.
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Il y a que du bon sur Fréquence 3, la radio locale. On vous met en pleine forme. Earth, Wind and Fire, let's groove. À suivre Another avec Talk to You. Vous restez avec nous sur Fréquence 3. Merci à vous pour votre fidélité en ce début de journée. 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Allez, nous on va continuer ensemble la radio locale juste avant l'horoscope. Another Talk to You. 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
2: Bonjour tout le monde et bienvenue, nous sommes le 22 septembre aujourd'hui, voici votre horoscope du jour.
3: Bélier, cette journée ne sera pas propice aux rencontres amoureuses, donc concentrez-vous sur votre travail.
4: Taureau, laissez faire les choses sans vous affoler, cela réduira votre niveau de stress.
5: Gémeaux, essayez de vous accorder une grasse matinée prochainement, vous en avez besoin.
6: Cancer, prenez les décisions importantes à deux en demandant l'avis de votre partenaire.
7: Lion, vous ferez tout pour aider vos amis et cela tombe bien car certains auront besoin de vous.
8: Vierge, vous ne manquerez pas de dynamisme. Et votre joie de vivre sera agréable à voir.
9: Balance, vous verrez la vie en rose, même des petits contretemps ne viendront pas perturber votre optimisme.
10: Scorpion, votre âme de leader s'est réveillée en grande pompe, vous prenez les devants.
11: Sagittaire, vous avez des sautes d'humeur en ce moment et on ne sait pas trop sur quel pied danser avec vous.
12: Capricorne, votre projet avance bien, ce qui vous mettra de bonne humeur.
13: Verseau, vous qui adorez les petites attentions, vous allez être servi.
14: Enfin, Poisson, vous êtes une compagnie merveilleuse pour votre entourage qui ne cesse de vouloir être près de vous. Excellente journée.
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0: Les 99 ballons de Nena sur Fréquence 3, la radio locale. Bougez pas, à suivre Peter Cinquanti, ce sera après. Les bons plans de Marine et après la météo.
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2: À Saint-Pierre-des-Corps, une nuit calme après les violences de samedi. Le policier impliqué dans la collision à l'origine des tensions a été désormais placé en témoin assisté. À Saint-Gervais-la-Forêt, l'influenceur Mounim Sabi et sa compagne ont été interpellés lundi pour abus de faiblesse. À Orléans, la détention d'un suspect d'escroquerie à grande échelle depuis Romorantin dans le Loir-et-Cher est maintenue. 227 victimes sont recensées. À Blois, le parquet réclame 6 ans de prison dans le procès d'un trafic de cannabis à Vendôme. Une cyberattaque a touché 1400 usagers des impôts en Loir-et-Cher cet été. Heureusement, les données bancaires, elles, n'ont pas été touchées. Et puis, un concours d'éloquence est annoncé pour le 5 octobre à Blois. Un concours d'éloquence à l'occasion de la Nuit du droit. Les étudiants en droit vont s'affronter devant un jury de professionnels. L'entrée est gratuite sur inscription. La ville de Blois s'associe à l'opération Septembre en or, le mois de sensibilisation au cancer pédiatrique. L'hôtel de ville, le pont Jacques-Gabriel et le château royal seront illuminés de couleur or jusqu'à dimanche.
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1: La météo en Loir-et-Cher.
2: Le temps est beau pour ce matin avec du soleil et les températures comprises entre 15 et 16 degrés. 15 degrés à Lavardin et Landes-le-Gaulois, 16 degrés à Vendôme. Dans l'après-midi, c'est toujours du soleil et 25 degrés pour les maxis.
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2: Le cercle pugilistique blésois organise la Nuit des Rois. Ça sera le samedi 17 octobre prochain au gymnase Saint-Georges à Blois. C'est à la fois un gala de boxe et un championnat de France. Écoutez Alexis.
5: Au total, 12 combats sont prévus. 10 amateurs et 2 professionnels avec des boxeurs du CPB et de différents clubs français. C'est à la fois un gala de boxe et un championnat de France, avec en main event le combat d'Ephraim Baricot, triple champion de France, qui remettra son titre en jeu devant son public. Le co-main event sera assuré par Yorick Marty-Rossian, également boxeur professionnel du club. On a voulu proposer un événement avec une vraie exigence sportive et artistique, en s'appuyant sur des compétences en communication, événementiel, direction artistique et plus de 20 ans d'expérience dans la boxe. L'objectif est de faire de Blois une ville qui compte dans la boxe en France.
2: Et les billets sont déjà disponibles en ligne. La Nuit des Rois à Blois, le 17 octobre prochain.
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0: This is Maniac pour vous sur Fréquence 3, la radio locale, en vous souhaitant la bienvenue.
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0: Et avec Sound of Legend qui va nous emmener à San Francisco tout à l'heure. Vous restez avec nous ici sur Fréquence 3. La météo est à suivre, le numéro 1 également. Tiens, aujourd'hui, on va aller faire un petit tour du côté de l'année 1995 pour vous faire chanter. J'en dis pas plus, vous l'avez. Forcément. La radio locale, nous, on continue ensemble avec Avant ça pour vous sur Fréquence 3, Sound of Legend et la météo.
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3: Le temps est beau pour ce matin avec du soleil et les températures comprises entre 15 et 16 degrés. Dans l'après-midi, c'est toujours du soleil et 25 degrés pour les maxis.
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0: Sand of Legend nous a emmené à San Francisco.
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0: 1995, 5 semaines number 1 partout en Europe. John Larkin était bègue depuis l'enfance. Il a transformé son bégaiement en scat et a sorti ce titre à 52 ans. Après 30 ans de carrière confidentielle dans le jazz, le message de la chanson s'adresse directement aux enfants qui bégayent. Résultat, c'est un number 1. C'est John Scatman qui cartonne. Et c'est maintenant. Fréquence 3, la radio locale, number 1. 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

0: c'est beau.
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3: Bonjour et bon mardi matin, il est 8h. La radio locale avec Charlotte Cardin qui va débuter cette nouvelle heure de Way We Touch après la météo et l'info. Fréquence 3 de 8h.
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5: Un ciel agréable pour aujourd'hui, jusqu'à 24 degrés cet après-midi. Dans le Loir-et-Cher, l'influenceur Mounim Sabi et sa compagne ont été interpellés hier à Saint-Gervais-la-Forêt. Le créateur de la télé-réalité Team du Château est visé par des plaintes pour abus de faiblesse déposées par d'anciens participants. Le couple a été placé en garde à vue après une perquisition menée avec l'appui de policiers venus d'Orléans. Un gérant de société de rénovation énergétique soupçonné d'escroquerie en bande organisée depuis Romorantin reste en prison. La cour d'appel d'Orléans a rejeté la semaine dernière sa nouvelle demande de mise en liberté. L'enquête recense 227 victimes. La maison du souvenir de Maillé, victime d'un piratage de ses serveurs. Le musée qui retrace le massacre des habitants par les Allemands en 1944 a décidé de ne pas payer la rançon. Les pirates demandaient plus de 4300 euros sous 48 heures. Certains témoignages seront donc perdus à jamais. Si vous avez des documents, n'hésitez pas à les transmettre au musée. Une première réunion publique a eu lieu ce week-end à Tours. Ça concerne le plan de mobilité 2026-2036. Il prévoit 37 mesures pour faire baisser drastiquement la circulation automobile d'ici 10 ans dans la métropole. Objectif, supprimer 100 000 trajets en voiture par jour dans la métropole. Un homme de 19 ans condamné hier à un an de prison avec sursis par le tribunal de Tours pour avoir participé aux affrontements survenus samedi dernier dans le quartier de la Rabatterie. Il a été jugé hier en comparution immédiate. Devant le tribunal de Blois, le parquet a réclamé 6 ans de prison contre le principal suspect d'un trafic de cannabis démantelé à Vendôme. En 2022, 8 personnes étaient jugées. On connaît le thème de la foire de Tours 2027, ça sera en mai prochain après l'Inde. Place à l'Australie l'année prochaine. Rendez-vous du 6 au 17 mai au Parc Expo à Tours.
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5: Le temps est beau pour ce matin avec du soleil et les températures comprises entre 15 et 16 degrés. 15 degrés à Lavardin et Landes-le-Gaulois, 16 degrés à Vendôme. Dans l'après-midi, c'est toujours du soleil et 25 degrés pour les maxis.
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0: Calvin Harris, Dua Lipa, Fréquence 3, la radio locale, bonjour.
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0: Mardi 22 septembre, hein, Maurice, Morissette et Morvan, c'est votre fête. Attention Maurice, tu pousses le bouchon un peu trop loin. Journée mondiale du rhinocéros. Je pense que vous ne pourrez pas souhaiter une bonne fête au rhinocéros, il y a peu de chances que vous en croisiez aujourd'hui. Mis à part ceux qui vont faire un tour à Beauval. Anniversaire de Béatrice Martin, qui a 37 ans aujourd'hui, mieux connue sous le nom de Cœur de Pirate. Les 50 ans de l'ancien footballeur Ronaldo. Joan Jett a 68 ans. L'anniversaire de Norbert Tarrer, 44 ans. Billy Piper, 44 ans. Martin Solveig, 50 ans. François-Xavier Demaison, 53 ans. Emmanuel Petit, 56 ans. Benoît Poulvorde a 62 ans. Et puis les 68 ans d'Andrea Bocelli. Bon anniversaire à vous aussi, peut-être né un 22 septembre. La radio locale. Voici Taïo Cruz, Dynamite sur Fréquence 3.

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2: Le temps est beau pour ce matin avec du soleil et les températures comprises entre 15 et 16 degrés. Dans l'après-midi, c'est toujours du soleil et 25 degrés pour les maxis.
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Matt Houston, positif. Fréquence 3, la radio locale, ça fait plaisir d'être avec vous. Il y a Teddy Swims qui arrive, Mr. Know It All. Il y a votre horoscope également, c'est prêt, ça arrive. Alors, vous êtes au bon endroit avec Fréquence 3, je le disais, la radio locale. Donc, on a plein de bons plans avec vous une fois de plus cette semaine avec des choses que vous allez pouvoir faire. Je rappelle qu'il y a du cinéma tout à l'heure. Monsieur Aznavour à la salle Le Réveil de Mareuil-sur-Cher. Rendez-vous à 20h. Très bon film, en famille, entre amis. Allez-y, Club 41 a fait son retour pour cette nouvelle saison. On poursuit ensemble, avec notamment celui qui soufflera ses bougies cette semaine. Ce sera vendredi son anniversaire. Oui, je suis M. Aniv ici, 34 ans, ça lui fera. Teddy Swims, Mr. Know It All, c'est juste avant votre horoscope, Fréquence 3.

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1: Bonjour tout le monde et bienvenue, nous sommes le 22 septembre aujourd'hui, voici votre horoscope du jour.
2: Bélier, cette journée ne sera pas propice aux rencontres amoureuses, donc concentrez-vous sur votre travail.
3: Taureau, laissez faire les choses sans vous affoler, cela réduira votre niveau de stress.
4: Gémeaux, essayez de vous accorder une grasse matinée prochainement, vous en avez besoin.
5: Cancer, prenez les décisions importantes à deux en demandant l'avis de votre partenaire.
6: Lion, vous ferez tout pour aider vos amis et cela tombe bien car certains auront besoin de vous.
7: Vierge, vous ne manquerez pas de dynamisme et votre joie de vivre sera agréable à voir.
8: Balance, vous verrez la vie en rose, même des petits contretemps ne viendront pas perturber votre optimisme.
9: Scorpion, votre âme de leader s'est réveillée en grande pompe, vous prenez les devants.
10: Sagittaire, vous avez des sautes d'humeur en ce moment et on ne sait pas trop sur quel pied danser avec vous.
11: Capricorne, votre projet avance bien, ce qui vous mettra de bonne humeur.
12: Verseau, vous qui adorez les petites attentions, vous allez être servi.
13: Enfin Poisson, vous êtes une compagnie merveilleuse pour votre entourage qui ne cesse de vouloir être près de vous.
14: Excellente journée.
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0: Qu'est-ce que c'est bon, les coulettes de gang. Quelle belle programmation. Bon mardi, restez avec nous. La radio locale, Temper City est à suivre. Après l'agenda, la météo et les infos de 8h30.
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2: À Saint-Pierre-des-Corps, une nuit calme après les violences de samedi. Le policier impliqué dans la collision à l'origine des tensions a été désormais placé en témoin assisté. À Saint-Gervais-la-Forêt, l'influenceur Mounim Sabi et sa compagne ont été interpellés lundi pour abus de faiblesse. À Orléans, la détention d'un suspect d'escroquerie à grande échelle depuis Romorantin dans le Loir-et-Cher est maintenue. 227 victimes sont recensées. À Blois, le parquet réclame 6 ans de prison dans le procès d'un trafic de cannabis à Vendôme. Une cyberattaque a touché 1400 usagers des impôts en Loir-et-Cher cet été. Heureusement, les données bancaires, elles, n'ont pas été touchées. Et puis, un concours d'éloquence est annoncé pour le 5 octobre à Blois. Un concours d'éloquence à l'occasion de la Nuit du droit. Les étudiants en droit vont s'affronter devant un jury de professionnels. L'entrée est gratuite sur inscription. La ville de Blois s'associe à l'opération Septembre en or, le mois de sensibilisation au cancer pédiatrique. L'hôtel de ville, le pont Jacques-Gabriel et le château royal seront illuminés de couleur or jusqu'à dimanche.
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2: Le temps est beau pour ce matin avec du soleil et les températures comprises entre 15 et 16 degrés. 15 degrés à Lavardin et Landes-le-Gaulois, 16 degrés à Vendôme. Dans l'après-midi, c'est toujours du soleil et 25 degrés pour les maxis.
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2: Au Loup-Perché, à Vendôme, la chorale Phénix se produit ce samedi soir. Au programme, un répertoire de chansons de la variété française dans une ambiance conviviale. L'occasion de redécouvrir des titres incontournables en famille ou entre amis. Rendez-vous ce samedi à 21h, Faubourg Chartrain. L'entrée est gratuite. À la chapelle Saint-Jacques de Vendôme, la mezzo-soprano Blandine Geneste de Gives rend hommage à Barbara ce samedi soir. Un spectacle qui mêle chant et poésie, mais aussi des textes de Prévert et des œuvres de Chopin, Poulenc et Brassens. Elle sera accompagnée au piano par Véronique Menuet-Stib. Rendez-vous donc ce samedi à 20h30 à la chapelle Saint-Jacques. Les places démarrent à 18 euros. Et puis, il y a le rallye Cœur de France, une étape excitante du championnat de France des rallyes, qui sera à vivre en direct en Vendômois. Ça sera ce vendredi, ce samedi et ce dimanche, dans une ambiance conviviale et pleine d'adrénaline.
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0: À suivre Christophe Mahé dans un instant. Et alors, il y a un automobiliste espagnol. Il a été contrôlé avec un taux d'alcool 4 fois supérieur à la limite autorisée. Les policiers en Espagne, ils se rendaient compte que ça circulait pas forcément, manœuvre étrange. Ils l'arrêtent. Déjà, il n'avait pas sa ceinture de sécurité. Il utilisait le téléphone et ils l'ont fait souffler. 1 mg d'alcool par litre de sang expiré, alors que c'est 0,25 normalement. Et alors, il a dit, c'est ça qui a fait sourire, il a contesté, il a dit, alors non, ça doit être le gazpacho, hein. Le vinaigre utilisé pour le préparer, je pense qu'il est à l'origine de ce taux d'alcool. Ouais, bon, les policiers l'ont pas forcément cru, hein. Mais sait-on jamais par les temps qui courent. Et tirer des vérifications, hein. Méfiez-vous quand vous buvez un petit gazpacho, hein. Avant la météo, fréquence sur la radio locale, on continue avec un nouvel extrait de l'album La Fête Foraine de Christophe Maé. Il y a que de l'amour chez toi.

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2: Le temps est beau pour ce matin avec du soleil et des températures comprises entre 15 et 16 degrés. Dans l'après-midi, c'est toujours du soleil et 25 degrés pour les maxis.
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0: J'adore l'album qui est sorti vendredi. Exit Miley Cyrus, bonjour. Miley à l'instant sur Fréquence 3, la radio locale. Ça s'appelle Bass Persuades et c'est une petite pépite. Voilà, si vous voulez en savoir un petit peu plus voilà, sur ce que je ressens en l'écoutant, bah, procurez-vous l'album parce que vraiment, c'est une pépite. Voilà, je le redis, il est disponible l'album et vous savez, j'ai vu une interview il n'y a pas longtemps de Miley qui a raconté sa dernière conversation avec Dolly Parton. C'est assez émouvant. Voilà, donc allez jeter un petit coup d'œil aussi à tout ce que dit Miley, tout ce qu'elle explique sur sa vie, etc. Mais en tous les cas, les deux femmes ont évoqué l'album qui est sorti donc vendredi quand elles en ont parlé. La radio locale, on va continuer nous ensemble avec à 9h le retour de l'info et puis Axel Bauer, Zazie à ma place, ce sera juste après les bons plans.
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2: Le cercle pugilistique blésois organise la Nuit des Rois. Ça sera le samedi 17 octobre prochain.

0: au gymnase Saint-Georges à Blois. C'est à la fois un gala de boxe et un championnat de France. Écoutez Alexis.
1: Au total, 12 combats sont prévus. 10 amateurs et 2 professionnels avec des boxeurs du CPB et de différents clubs français. C'est à la fois un gala de boxe et un championnat de France, avec en main event le combat d'Ephraim Baricot, triple champion de France, qui remettra son titre en jeu devant son public. Le co-main event sera assuré par Yorick Marty-Rossian, également boxeur professionnel du club. On a voulu proposer un événement avec une vraie exigence sportive et artistique, en s'appuyant sur des compétences en communication, événementiel, direction artistique et plus de 20 ans d'expérience dans la boxe. L'objectif est de faire de Blois une ville qui compte dans la boxe en France.
0: Et les billets sont déjà disponibles en ligne. La Nuit des Rois à Blois le 17 octobre prochain.
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2: Coucou tout le monde, Fréquence 3, la radio locale, il est 9h.
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2: Tout à l'heure, Pitbull Neyo et puis Adèle Castillon, ça arrivera juste après la météo et l'info Fréquence 3 de 9h.
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4: Un ciel agréable pour aujourd'hui, jusqu'à 24 degrés cet après-midi. Dans le Loir-et-Cher, l'influenceur Mounim Sabi et sa compagne ont été interpellés hier à Saint-Gervais-la-Forêt. Le créateur de la télé-réalité Team du Château est visé par des plaintes pour abus de faiblesse déposées par d'anciens participants. Le couple a été placé en garde à vue après une perquisition menée avec l'appui de policiers venus d'Orléans. Un gérant de société de rénovation énergétique soupçonné d'escroquerie en bande organisée depuis Romorantin reste en prison. La cour d'appel d'Orléans a rejeté la semaine dernière sa nouvelle demande de mise en liberté. L'enquête recense 227 victimes. La maison du souvenir de Maillé, victime d'un piratage de ses serveurs. Le musée qui retrace le massacre des habitants par les Allemands en 1944 a décidé de ne pas payer la rançon. Les pirates demandaient plus de 4 300 € sous 48 heures. Certains témoignages seront donc perdus à jamais. Si vous avez des documents, n'hésitez pas à les transmettre au musée. Une première réunion publique a eu lieu ce week-end à Tours. Ça concerne le plan de mobilité 2026-2036. Il prévoit 37 mesures pour faire baisser drastiquement la circulation automobile d'ici 10 ans dans la métropole. Objectif, supprimer 100 000 trajets en voiture par jour dans la métropole. Un homme de 19 ans condamné hier à 1 an de prison avec sursis par le tribunal de Tours pour avoir participé aux affrontements survenus samedi dernier dans le quartier de la Rabatterie. Il a été jugé hier en comparution immédiate. Devant le tribunal de Blois, le parquet a réclamé 6 ans de prison contre le principal suspect d'un trafic de cannabis démantelé à Vendôme. En 2022, 8 personnes étaient jugées. On connaît le thème de la foire de Tours 2027, ça sera en mai prochain après l'Inde. Place à l'Australie l'année prochaine. Rendez-vous du 6 au 17 mai au Parc Expo à Tours.
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4: Le temps est beau pour ce matin avec du soleil et les températures comprises entre 15 et 16 degrés. 15 degrés à Lavardin et Landes-le-Gaulois, 16 degrés à Vendôme. Dans l'après-midi, c'est toujours du soleil et 25 degrés pour les maxis.
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0: Pitbull et Neyo sur Fréquence 3, la radio locale.
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0: Ariana Grande à suivre, Coolio également, la BO d'Esprit Rebelle. On écoutera Gangsta's Paradise. C'était en 95, restez avec nous. Fréquence 3, tiens, il y a une soirée blind test avec Freddy qui vous attend jeudi à 19h. Si vous pensez reconnaître une chanson, voilà, dès la première seconde, un peu comme moi, paf, allez-y. VNB de Saint-Gervais-la-Forêt, c'est Freddy l'incontournable qui propose cela. Voilà, et je rappelle juste que l'abus d'alcool est dangereux pour la santé, à consommer avec modération. Ah non, parce que c'est vrai que dans ces soirées-là, bon, un petit jus de fruits, mais bon, VNB quand même, avec modération, les amis. On s'amuse, tranquille. Allez, Coolio maintenant!

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2: Le temps est beau pour ce matin avec du soleil et les températures comprises entre 15 et 16 degrés. Dans l'après-midi, c'est toujours du soleil et 25 degrés pour les maxis.
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Bah, vous faites encore plutôt bien la chorégraphie, hein. La SketchUp est sur Fréquence 3, la radio locale. The Ketchup Song avec assez réré, ra, réré, rébé, tout bérébé. On va remonter le temps, tiens. À 22 septembre 1981, c'était l'ouverture de la ligne TGV Paris-Lyon. Vous savez, c'était encore quand le TGV était orange. Ah, voilà. Eh ben, c'était en 81, le 22 septembre. Construit sous Valéry Giscard d'Estaing, inauguré par Mitterrand. Orange, 260 km/h. Ah, il y a eu de l'effort depuis, hein. Oh, vous voyez l'évolution. On est quoi sur le record du monde maintenant? 513,3 km/h. Pour le service commercial, c'est plus du 300 km/h, mais c'est toujours un fleuron de voir ce TGV magnifique. La radio locale, Avril Delmas.

0: sur Fréquence 3, c'était UB40. Allez, restez avec nous. Lady Gaga, Doichi arrive tout à l'heure. Ce sera juste après les bons plans et la météo.
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4: Le temps est beau pour ce matin avec du soleil et les températures comprises entre 15 et 16 degrés. 15 degrés à Lavardin et Landes-le-Gaulois, 16 degrés à Vendôme. Dans l'après-midi, c'est toujours du soleil et 25 degrés pour les maxis.
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4: Le cercle pugilistique blésois organise la Nuit des Rois. Ça sera le samedi 17 octobre prochain au gymnase Saint-Georges à Blois. C'est à la fois un gala de boxe et un championnat de France. Écoutez Alexis.
6: Au total, 12 combats sont prévus. 10 amateurs et 2 professionnels avec des boxeurs du CPB et de différents clubs français. C'est à la fois un gala de boxe et un championnat de France, avec en main event le combat d'Ephraim Baricot, triple champion de France, qui remettra son titre en jeu devant son public. Le co-main event sera assuré par Yorick Marty-Rossian, également boxeur professionnel du club. On a voulu proposer un événement avec une vraie exigence sportive et artistique, en s'appuyant sur des compétences en communication, événementiel, direction artistique et plus de 20 ans d'expérience dans la boxe. L'objectif est de faire de Blois une ville qui compte dans la boxe en France.
4: Et les billets sont déjà disponibles en ligne. La Nuit des Rois à Blois, le 17 octobre prochain.
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9: 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Rendez-vous les 3 et 4 octobre à la salle des fêtes Duchamp, samedi à 20h30 et dimanche à 15h.
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Fréquence 3, Lady Gaga, Doichi, c'était Run Away, la BO de du Diable s'habille en Prada 2, on va y arriver. Catherine Van Doesburg, pardon pour la prononciation, septembre, c'est la suite pour vous sur Fréquence 3, la radio locale. Je vous souhaite la bienvenue, vous nous rejoignez peut-être à l'instant sur Fréquence 3. Tiens, ça va chauffer à Mont-Richard, le bal des pompiers, je le rappelle, ça sera samedi, 18h-4h du mat, avec un feu d'artifice à 22h30 en accès libre. Ça va vraiment être, encore une fois, un super moment. Les amis, nous on continue, je suis parti dans les aigus, on continue ensemble sur Fréquence 3 sur cette musique country. Écoutez-moi ça, Catherine Van Doesburg, septembre.

0: La radio locale Fréquence 3 Riviera reprend Sean Paul, She Doesn't Mind. Bon les amis, vous restez avec nous. Ambre arrive dans un instant, je me demande. Et puis je vais vous retrouver demain pour un nouveau gros réveil à partir de 6h du mat. Dans l'immédiat, c'est l'agenda. Allez, à demain, bisous.
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2: Au Loup-Perché à Vendôme, la chorale Phénix se produit ce samedi soir au programme un répertoire de chansons de la variété française dans une ambiance conviviale, l'occasion de redécouvrir des titres incontournables en famille ou entre amis. Rendez-vous ce samedi à 21h, Faubourg Chartrain. L'entrée est gratuite. À la chapelle Saint-Jacques de Vendôme, la mezzo-soprano Blandine Geneste de Gives rend hommage à Barbara ce samedi soir. Un spectacle qui mêle chant et poésie, mais aussi des textes de Prévert et des œuvres de Chopin, Poulenc et Brassens. Elle sera accompagnée au piano par Véronique Menuet-Stib. Rendez-vous donc ce samedi à 20h30 à la chapelle Saint-Jacques. Les places démarrent à 18€. Et puis, il y a le rallye Cœur de France, une étape excitante du championnat de France des rallyes, qui sera à vivre en direct en Vendômois. Ça sera ce vendredi, ce samedi et ce dimanche, dans une ambiance conviviale et pleine d'adrénaline.
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4: Un ciel agréable pour aujourd'hui, jusqu'à 24 degrés cet après-midi. Dans le Loir-et-Cher, l'influenceur Mounim Sabi et sa compagne ont été interpellés hier à Saint-Gervais-la-Forêt. Le créateur de la télé-réalité Team du Château est visé par des plaintes pour abus de faiblesse déposées par d'anciens participants. Le couple a été placé en garde à vue après une perquisition menée avec l'appui de policiers venus d'Orléans. Un gérant de société de rénovation énergétique soupçonné d'escroquerie en bande organisée depuis Romorantin reste en prison. La cour d'appel d'Orléans a rejeté la semaine dernière sa nouvelle demande de mise en liberté. L'enquête recense 227 victimes. La maison du souvenir de Maillé, victime d'un piratage de ses serveurs. Le musée qui retrace le massacre des habitants par les Allemands en 1944 a décidé de ne pas payer la rançon. Les pirates demandaient plus de 4 300 € sous 48 heures. Certains témoignages seront donc perdus à jamais. Si vous avez des documents, n'hésitez pas à les transmettre au musée. Une première réunion publique a eu lieu ce week-end à Tours. Ça concerne le plan de mobilité 2026-2036. Il prévoit 37 mesures pour faire baisser drastiquement la circulation automobile d'ici 10 ans dans la métropole. Objectif, supprimer 100 000 trajets en voiture par jour dans la métropole. Un homme de 19 ans condamné hier à un an de prison avec sursis par le tribunal de Tours pour avoir participé aux affrontements survenus samedi dernier dans le quartier de la Rabatterie. Il a été jugé hier en comparution immédiate. Devant le tribunal de Blois, le parquet a réclamé 6 ans de prison contre le principal suspect d'un trafic de cannabis démantelé à Vendôme. En 2022, 8 personnes étaient jugées. On connaît le thème de la foire de Tours 2027, ça sera en mai prochain après l'Inde. Place à l'Australie l'année prochaine. Rendez-vous du 6 au 17 mai au Parc Expo à Tours.
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4: Le temps est beau pour ce matin avec du soleil et les températures comprises entre 15 et 16 degrés. 15 degrés à Lavardin et Landes-le-Gaulois, 16 degrés à Vendôme. Dans l'après-midi, c'est toujours du soleil et 25 degrés pour les maxis.
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1: Encore plus de musique, toujours plus de folie. Mais d'abord, une petite pause, on va faire reposer les esgourdes. Ne bougez pas, on revient tout de suite après ça.
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2: 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Retrouvez vite le programme sur www.ville-château-renaud.fr. 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
2: La troupe des planches de Fresne et Duchamp vous invite à découvrir Il court, le muret. 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Rendez-vous les 3 et 4 octobre à la salle des fêtes Duchamp, samedi à 20h30 et dimanche à 15h.
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0: Open Gangnam Style. Salut la compagnie, je suis super content de vous accueillir sur Fréquence 3. C'est ma playlist et moi c'est Dédé. Dédé pour les intimes.
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2: Merci Dédé, on se retrouve demain, il est 11h.
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2: Temper City, Freya Readings ou encore Imagination pour bien débuter ce 11-13. Bienvenue.
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En Loir-et-Cher, vous avez de la chance puisque Club 41 vous propose des séances près de chez vous, en famille, entre amis ou tout simplement pour le plaisir de découvrir un film. Et le film qui vous sera proposé ce soir à 20h, c'est Monsieur Aznavour. Ça se passera à la salle de réveil de Marueil-sur-Cher. Et c'est ce soir à 20h. Ne manquez pas le rendez-vous Club 41, le cinéma qui voyage et vient à vous. Côté musique, on vient à vous, nous aussi, sur Fréquence 3, avec Bob Sinclair. Il y aura également Bross, et là, c'est le petit dernier de Marine qui arrive. Ça s'appelle Tricheur, et c'est maintenant sur Fréquence 3.

0: Les collecteurs fréquents, je trouve, avec un instant Terence Trent d'Arby, c'était Wishing Well. 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On revient très vite avec la musique de Paris Paloma. À tout de suite.
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3: La troupe des planches de Fresnes et Douchamp vous invite à découvrir Il court le muret. 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Rendez-vous les 3 et 4 octobre à la salle des fêtes Douchamp, samedi à 20h30 et dimanche à 15h.
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Sur Fréquence 3, on vit de sport, de danse et surtout de zéro stress. Et bien, ça tombe bien. Je vous propose de découvrir ce nouveau concept. Et si danser devenait simplement un moment pour vous? Pas besoin de savoir danser, pas besoin d'être sportive. Une heure, une choré, zéro stress. Si vous vous trompez, bah c'est l'occasion d'avoir une bonne crise de fou rire. Le but, c'est de s'amuser et de repartir avec le sourire. Move and Dance, session 100% girls, ce sera le 25 septembre. Il vous reste 3 jours pour vous inscrire. 3 jours, ce sera à 19h30 à Vendôme au Grand Pré, côté piscine. Ça dure une heure, le don est libre. Pour vous inscrire, faites vite, c'est par SMS au 07 68 32 91 52. 07 68 32 91 52. Midi va déjà bientôt pointer le bout de son nez et on y va tranquillement avec une rafale de tubes, dont Beyoncé, David Guetta, Shabba Ranks et Eva. On va avec elle sur la piste, sur Fréquence 3, la radio locale. C'est trop tôt.

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1: Je vous donne le menu du 11-13. Bienvenue midi.
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1: Au programme, une randonnée et on ira voir ce qui se passe sur l'écran de votre cinéma, Le Balzac à Château-Renaud.
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Fréquence 3, la radio locale. Je vous propose d'aller participer à une randonnée. C'est la randonnée de la Bernache. Je vous rappelle que l'abus d'alcool est dangereux pour la santé et que c'est à consommer avec modération. C'est une sortie néanmoins qui reste conviviale avec une découverte et un dîner. Ce sera ce samedi. C'est organisé par le comité des fêtes de Nazel-Négron qui vous propose cette randonnée de la Bernache. C'est une randonnée semi-nocturne de 10 km, accessible aux enfants à partir de 6 ans. Vous aurez la possibilité de profiter d'un repas chaud et d'un dessert à l'arrivée avec un apéritif offert. Rendez-vous à 17h au parking du centre socio-culturel de Nazel-Négron. Le départ groupé aura lieu à 17h30. Côté tarif, la marche seule est à 8 euros, marche plus repas 23 euros. Et pour les enfants de 6 à 10 ans, c'est 11 euros. L'inscription est obligatoire. Il faut vous inscrire avant le 23 septembre. C'est limité à 150 marcheurs, dont 100 repas pour les Reza, 06 75 90 45 01 ou bien mafbau, mafbau2@yahoo.fr. Je précise que les poussettes et les claquettes sont interdites. On continue en musique, si vous voulez bien. Tiens, il y a du bon qui arrive. Du souvenir avec George Michael. Et là, c'est Big Flo et Oli. On adore. C'est Picasso sur Fréquence 3, la radio locale.

0: Quand les collecteurs s'invitent sur Fréquence 3, ça donne Eurythmics à l'instant avec Sweet Dreams. Dans un instant, vous ne bougez pas, je vous propose de parler avant les sorties ciné de la semaine, puisque c'est le mercredi, des films encore à l'affiche sur l'écran de votre cinéma, le Balzac. Restez bien avec nous.
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Ah, ça donne envie de danser, ça. Hein, bah oui, je suis bien d'accord avec vous. Mais avant de danser, on va aller faire un petit tour sur le grand écran de votre cinéma Le Balzac de Château-Renaud qui vous propose ce mardi soir à 20h30 Charlie et les kangourous. On a testé pour vous, c'est un voyage au milieu des kangourous en pleine nature et c'est tout simplement magnifique. Ce soir, 20h30, si vous êtes plutôt film d'aventure, c'est un drame et un thriller en même temps. Rendez-vous à 15h15 cet après-midi pour découvrir The Dog Star. Et puis, on termine avec un autre film drame-thriller. Ça s'appelle L'Inconnu et c'est aujourd'hui à 17h30 sur l'écran de votre cinéma Le Balzac. Je précise que ce film est interdit au moins de 12 ans. Vous voulez encore un peu de musique avant qu'on se quitte? Bah ça tombe bien, il y a ce qu'il faut sur Fréquence 3 avec Ethan Stoll et Mauvais Joe et Canochoir. Voici Pilé sur Fréquence 3, la radio locale.

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2: Bonjour à toutes et à tous, ravi de vous retrouver sur Fréquence 3 pour Chut, on écoute la télé, la quotidienne. Du lundi au samedi à 12h45, c'est le rendez-vous désormais qui vous attend. Au programme aujourd'hui, le programme télé de votre soirée, l'Infomédia. Et on va évoquer ensemble les sorties DVD et VOD de la semaine. 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
2: Et on démarre avec votre soirée télé de ce mardi 22 septembre avec sur TF1 ce soir Koh-Lanta qui continue la saison All-Star. Se dévoile évidemment au fur et à mesure de ces semaines avec Denis Brogniart aux commandes. Et puis c'est le quatrième épisode inédit de votre saison 11 de La Stagiaire qui occupera votre soirée sur France 3 avec Michel Bernier et Antoine Hamel. Sur M6, la série 911 avec les épisodes 6 et 7 de la saison 9 inédite. Et sur Canal+, ce soir, ça sera le film Hurlevent avec Margot Robbie. Sur France 4, ça sera le film de Xavier Legrand, Le Successeur. Et puis sur France 5, Le Chanvre des Possibles, un documentaire inédit. Sur Arte, Inquisition, Le Parfait Inquisiteur de Stan Neumann. Et puis sur LCP, ce soir, Notice Rouge, La Face Cachée d'Interpol de Jean-Christophe Brizard. Sur W9, On Connaît la Chanson, présentée par Laurence Boccolini, qui vous emmènera dans la fièvre des années 80 pour une soirée bien sympathique. Sur TMC, 90 minutes enquête. Sur TFX, Fast and Furious 4. Sur Gulli, Le Tour du Monde en 80 jours, le film d'animation. Sur TF1, série film, l'épisode Magie au Paradis de Camping Paradis. Et puis ce soir, sur ces stars, un documentaire inédit, Michel Blanc sur un malentendu d'Éric Bitoun. Ne manquez pas ce soir sur RMC Story, La Joconde, le mystère de Mona Lisa, documentaire également inédit. Et puis pour notre coup de cœur de ce mardi soir, il va à France 2 avec le documentaire inédit Les Cercles du Silence, le cercle médical, un documentaire de Cyril Danvers et Christophe Offenstein sur le chirurgien Joël Le Squarnec, condamné à 4 mois de prison avec sursis pour détention d'images pornographiques. Pourtant, il continue à exercer sans restriction, protégé par l'inertie des institutions et le corporatisme médical. Un documentaire qui s'annonce passionnant et suivi d'un débat animé par Carole Gessler.
3: C'est un procès fleuve, un nouveau dossier hors norme qui s'ouvre aujourd'hui à Vannes. Le procès de Joël Le Squarnec devant la cour criminelle du Morbihan. L'ex-chirurgien, aujourd'hui septuagénaire, va être jugé durant 4 mois pour viol et agression sexuelle perpétrés pendant plus de 30 ans dans une dizaine d'hôpitaux.
4: Comment ça se fait que ce gars-là a pu commettre ces actes pendant 30 ans?
3: Ses victimes, près de 300 enfants, 300 petits patients âgés en moyenne de 11 ans, agressés alors qu'ils étaient endormis ou en phase de réveil.
5: Les institutions hospitalières, administratives, l'ordre des médecins, le médecin lui-même, tout le monde se tait.
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2: Et dans l'Infomédia de ce mardi, parmi les nouveautés à découvrir pour cette saison 2026-2027 sur M6, vous allez pouvoir découvrir Alerte à l'hôtel. 30 jours pour tout recommencer. Pendant 30 jours, deux experts en hôtellerie, Fred Sirex et Pauline Péta, viendront en aide à des patrons d'hôtels en crise afin de les aider à redresser la barre. Cash exigeant mais bienveillant, le binôme s'installe à l'hôtel et passe tout au crible de la réception au restaurant, en passant par les chambres. Ils inspectent tout, l'hygiène, le service, la gestion, afin de leur proposer des solutions et un plan d'action aux propriétaires pour relancer leur hôtel et améliorer les relations humaines au sein de l'entreprise. Face à des vérités parfois difficiles à entendre, les hôteliers n'ont qu'un seul choix, se remettre en question et transformer leur établissement. C'est une production ITV Studio France au format 90 minutes. A noter que, autre nouveauté, le format immobilier numéro 1 dans le monde arrive sur M6, annonce également la chaîne. Le programme est présenté ainsi: nous allons partir à la rencontre des Français qui cherchent la maison de leurs rêves, mais qui ont un

0: problème avec leur budget. Rien de ce que l'on propose n'est jamais assez bien. Eh bien, cette maison de rêve, nous allons la trouver, mais à une condition, ils vont devoir l'acheter sans jamais l'avoir vue. Ces familles vont confier leurs économies de toute une vie à une équipe d'experts qui a une méthode bien à elle pour réussir à faire matcher un budget serré et une maison de rêve.
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0: Et dans les sorties DVD VOD cette semaine, on retrouvera le film Sauvons les meubles de Catherine Combe avec Vima Laponce, Johan Zimmer et Guylaine Landais. L'histoire de Lucille qui est une photographe reconnue et indépendante. Et lorsque sa mère tombe malade, elle accourt dans la maison de son enfance et y retrouve son frère Paul. Là, ils découvrent que leur mère, autrefois pétillante et entrepreneuse, leur cache des choses. Lucille et Paul comprennent alors qu'ils n'ont plus que quelques jours pour sauver bien plus que les meubles.
2: Je veux offrir aux citoyens cette liberté nouvelle.
3: Vous pouvez la regarder maintenant, cette liberté, ici.
2: Ouais.
4: Ça va ? T'es venu voir tes parents ?
3: Ouais, je suis passée les voir.
4: Et ta mère, ça va ?
3: Ça fait combien de temps qu'elle a rechuté comme ça ?
5: T'en as plein, dis. Elles sont trop cool, tes perruques.
3: Je vais prier pour vous. Votre maman, elle va partir, là. Et il se trouve que votre mère m'avait emprunté 150 euros. Si vous pouviez me les rembourser...
6: Mais pourquoi je reçois du courrier ici ?
3: Je comprends pas.
6: Oh, putain. Il faut régulariser la situation, voilà. Parce que moi, je n'ai jamais contracté de crédit chez vous.
7: Maître Lambert, huissier de justice, je viens dans le cadre de la liquidation judiciaire du commerce de Madame Langlois.
6: Est-ce que vous pouvez revenir à un autre moment ? Parce que là, ma mère, elle est en train de mourir. Ça, c'est Crédit XM, l'année de mes études. Ça, c'est l'année de ton divorce. Et le fait qu'elle ait utilisé mon nom là pour faire ça, ça aussi, tu le savais.
3: Pourquoi t'as fait ça ?
8: On va trouver un papier qui prouve que c'est pas toi.
9: On peut pas en vouloir aux gens de chercher des solutions. Votre mère, c'était ça, sa solution. Vivre à crédit.
6: Si là, on porte pas plainte, c'est à moi de payer les 40 000 euros.
10: Ah, quand même, ouais.
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0: Et on termine comme chaque jour avec les anniversaires de stars. Et aujourd'hui, 22 septembre, on souhaite un joyeux anniversaire à Cœur de Pirate. La chanteuse fête aujourd'hui ses 37 ans. Joyeux anniversaire également à Camille Chamou. L'humoriste fête aujourd'hui ses 49 ans. Joyeux anniversaire à Norbert Harrer, qui fête aujourd'hui ses 44 ans. Et puis un joyeux anniversaire à Anthony Dupré, inoubliable star des sitcoms, qui fête ses 52 ans. Et à François-Xavier de Maison, qui fête ses 53 ans.
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0: Et n'oubliez pas que Chute en écoute, la télé, c'est du lundi au samedi à 12h45 sur Fréquence 3, où j'ai le plaisir de vous accompagner au quotidien pour Chute en écoute, la télé à quotidienne. Et la grande hebdo de Chute en écoute, la télé, avec tous nos invités, eh bien, c'est une émission 100% digitale sur fréquence3.com tous les lundis en ligne dès 9h. On vous rappelle aussi que tous les podcasts de l'émission sont disponibles sur notre site internet onécoutelatélé.com, et vous pouvez bien sûr nous rejoindre sur Facebook et Instagram Chute en écoute, la télé. À 13h, c'est 100% français qui arrive avec French Radio. Une rafale de tubes débarque sur Fréquence 3. Alors je vous souhaite un bon appétit si vous êtes à table, et je vous dis à demain pour un nouveau rendez-vous.
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1: 13h sur la radio locale. Très heureux de vous accompagner pour un nouveau numéro de French Radio avec Garou, Tumult ou encore Gims, juste après votre agenda.
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3: Au Loup-Perché, à Vendôme, la chorale Phénix se produit ce samedi soir. Au programme, un répertoire de chansons de la variété française dans une ambiance conviviale, l'occasion de redécouvrir des titres incontournables en famille ou entre amis. Rendez-vous ce samedi à 21h, Faubourg Chartrain. L'entrée est gratuite. À la chapelle Saint-Jacques de Vendôme, la mezzo-soprano Blandine Geneste de Gives rend hommage à Barbara ce samedi soir. Un spectacle qui mêle chant et poésie, mais aussi des textes de Prévert et des œuvres de Chopin, Poulenc et Brassens. Elle sera accompagnée au piano par Véronique Menuet-Stibe. Rendez-vous donc ce samedi à 20h30 à la chapelle Saint-Jacques. Les places démarrent à 18€. Et puis, il y a le rallye Cœur de France, une étape excitante du championnat de France des rallyes, qui sera à vivre en direct en Vendômois. Ça sera ce vendredi, ce samedi et ce dimanche, dans une ambiance conviviale et pleine d'adrénaline.
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0: le nouveau Pierre de Mars, ça s'appelle Opinel.
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0: Très bon moment, notre compagnie, on parle des sorties et je vous propose ce vide maison qui se passera ce samedi 10 route de Tours à Vendôme de 9h à 18h30. Vous aurez micro-ondes, table, jeux, fauteuil, armoire, chaise et plein d'autres choses. N'hésitez pas à aller faire un tour. Peut-être qu'il y aura votre perle rare. Mylène Farmer, Alizé ou encore Maëlle. C'est pour la suite des French Radio.

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0: Le nouveau This Is, ça s'appelle Maniac sur la radio locale Fréquence 3. Si jamais vous le souhaitez, vous pouvez nous laisser vos petits commentaires hein, sur les réseaux sociaux, sur nos publications. Tiens, tout comme Nadège qui nous a dit « Excellent, ça change » puisqu'on a publié un petit post hein, pour le H-Run 2026 et la possibilité maintenant que vous avez de pouvoir écouter les concerts ainsi que les interviews des artistes qui étaient présents. Je vous rappelle qu'il y avait le groupe Cube, Maya Bloom, Giz de Trio ou encore les Red Hot Chili Peppers pour un cover des Red Hot Chili Peppers. Vous voulez retrouver cet article? Eh bien, c'est très simple, il est disponible sur notre site fréquence3.com dans l'onglet défilant. Et si nous poursuivions French Radio avec Estelle, Léna ou encore Parsec, ne bougez pas.
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3: 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Une pièce de théâtre en 3 actes d'Annie Lescalier et Jean-Claude Martineau. Tarif 8 euros pour les adultes et 4 euros pour les moins de 12 ans et les tarifs réduits. Rendez-vous les 3 et 4 octobre à la salle des fêtes Duchon, samedi à 20h30 et dimanche à 15h.
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0: En octobre, et si vous veniez profiter d'un restaurant éphémère à Crotel, samedi 3 octobre à 19h, la salle des fêtes Ronsard de Crotel se transforme en restaurant éphémère. Un événement organisé par la mairie, le comité des fêtes et les parents d'élèves au profit de l'association Flamant Rose à l'occasion d'Octobre Rose pour la lutte contre le cancer. Menu et réservation obligatoires sur la page Facebook Crotel en fête. Venez nombreux, on vous attend.
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0: de la nouveauté signée Yamé avec On My Mind.
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0: Nouveauté 2026, ce 26 septembre, c'est la soirée vénitienne et 8 cavaliers vêtus de somptueuses tenues lumineuses vont déambuler dans les jardins du château de Cheverny dès 18h et vont venir à votre rencontre pour un moment féerique. Et toute la soirée qui promet d'être magique avec de 18h à 20h30 du maquillage pour les enfants, 21h un concert lyrique des mélodies et airs d'opéra italien. À partir de 20h, déambulation d'une centaine de vénitiens en costume éclairé dans le parc et à 22h15, le feu d'artifice en musique dans le parc du château. Tarifs et informations, ça se passe sur le site château-cheverny.fr. French Radio se finira avec le nouveau Oria. On aura également Calogero et là c'est Zaoui avec Paroli.
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1: Déjà une heure de passer ensemble sur la radio locale.
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1: 14h, on poursuit une rafale de tubes avec Jamiroquai, Maneskin ou encore Tovlo et Stromae. Très bon moment à notre écoute.
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Farruko, Greasy et Steve Aoki avec Yapake sur Fréquence 3, la radio locale. Allez, on va regarder ensemble ce que vous allez pouvoir faire. Et tiens, la 45e foire de la citrouille se passera à Miancé tout ce week-end. Au programme exposant professionnel, un salon artisanal le dimanche, fanfare, fête foraine, brocante également le dimanche. Ça peut être sympa si vous aimez chiner, des animations, restauration et buvette sur place. C'est organisé par le comité des fêtes de Miancé. Et pour cette 45e édition, une soirée bras zéro avec le prestataire local au Groin du Feu qui aura lieu samedi soir. Vous allez pouvoir réserver. Attention, les places sont limitées. Ça se passe au 06 76 29 05 07, 06 76 29 05 07 ou le 06 45 46 99 29, 06 45 46 99 29. Ensuite, vous aurez le traditionnel feu d'artifice qui normalement est tiré le 13 juillet, mais qui n'avait pas pu avoir lieu. Donc il sera tiré et organisé par la mairie de Miancé. Vous êtes invités à venir, nombreuses et nombreux. Et si on enchaînait, tiens, pour rejoindre le collecteur de la nuit avec Sean Paul et Alexis Jordan, Adèle, Castillo, encore Corneille et Vita. Dis-moi.

0: approcher les guitares, le brio.
1: Oh, ça fait plaisir, le bon rock du Big Soul avec le brio sur la radio locale Fréquence 3, que vous pouvez retrouver ce titre dans Fréquence 3 Collector les années 90 et 2000, qui se passe toute la semaine à 19h, 20h. Donc ne manquez pas ce rendez-vous, le nouveau Bormin qui reprend les Foster's The People ou encore December 10. Ça arrive juste après nos annonceurs locaux.
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0: Il veut et il s'appelle Flo de la Vega sur la radio locale.
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0: Et moi, je souhaite vous parler d'idées sorties et je vous propose de nouveau cette rentrée littéraire qui se passe à Savigny-sur-Bresse. Ce sera tout à l'heure à 18h30 en présence de Marie-Claire de la librairie Page 10-2 de Vendôme qui va vous permettre de découvrir une sélection d'ouvrages pour cette nouvelle rentrée littéraire. Romans, récits, nouveautés qui vont vous être présentés et commentés au cours de ce moment convivial là qui va vous permettre de faire le plein d'idées de lecture pour les mois à venir. Ça peut être plutôt sympathique. Si vous aimez les livres, et bien évidemment la lecture. Plus d'infos, c'est au 02 54 85 59 01. 02 54 85 59 01 ou le site médiaenvendômois.fr. Et si nous enchaînions pour rejoindre les 15h avec Michael Jackson, on aura également Somber. Et là, c'est Eternal et Bibi Winans avec I

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2: Un peu moins de 15h sur la radio locale.
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2: Merci de votre fidélité à votre rendez-vous 100% Loir-et-Cher. On poursuit avec Queen, Lady Gaga ou encore Clan.
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0: Version 2026 de Jerk It Out, signé Just Ben et Smil.
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0: Et bien bienvenue, si vous venez de nous rejoindre, je vous propose ces détours vers Robot B qui se passe à la médiathèque Nef Europa de Montoire sur le Loir. Ce sera demain à 10h30. Un robot éducatif adapté aux plus jeunes qui vous attend et vous allez vous initier à la programmation de celui-ci. Activité amusante pour apprendre à coder tout en s'amusant. C'est un rendez-vous 100% gratuit. Plus d'infos auprès de la médiathèque de Montoire. Ça se passe au 02 54 72 72 60. 02 54 72 72 60. Ou directement, place Clémenceau à Montoire sur le Loir. On va enchaîner Linkin Park, Craig David ou encore Eddie De Pretto qui est sous influence.
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0: En ce mardi après-midi, un petit peu de reggae, tiens, signé Bob Marley and the Wailers avec Is This Love sur la radio locale. Extrait de l'album Kaya, sorti en 1978. Et bien, sachez que ce titre est devenu l'un des plus connus de Bob et figure sur la compilation Legend. Il atteindra la 9e place des charts britanniques lors de sa sortie en 1978. Et une version live est également disponible sur l'album Babylon by Bus, qui lui a été enregistré chez nous, en France, à Paris, en 1978. Concernant l'histoire de ce titre, vous savez pas mal de choses. On enchaîne avec le nouveau Martin Garrix et U2 ou encore Olivia Dean juste après ça.
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Mickey et son échec et mat sur Fréquence 3, la radio locale. Ce super loto vous attend, c'est celui de l'US Mer ce dimanche à la Halle de Mer. Début de partie à 14h, l'ouverture des portes sera à midi et quart. Alors au total, 4000 euros de lot à gagner, dont 3850 euros en bon d'achat. Ça peut être plutôt intéressant. Deux parties spéciales avec 700 et 500 euros à gagner. Des formules qui vous sont proposées, la formule complète est à 30 euros. Partie normale à partir de 3 euros, les parties spéciales c'est 5 euros la carte. 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Alors, vous allez tenter votre chance pour cette belle après-midi loto qui vous attend à Mer. N'hésitez pas également à me le dire. Allez, tiens, on finira l'heure avec Atomic Kitten, Manon Lisa ou encore Fergie

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1: Déjà 16h sur la radio locale.
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1: Allez, plus qu'une petite heure à passer ensemble. On poursuit avec Colin Bailey, Ray, Rihanna et David Guetta ou encore Another F54 Ultra.
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1: Juste avant, c'est les infos avec la rédac.
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3: Alternance de nuages et d'éclaircies demain matin avec des températures comprises entre 16 et 17 degrés. Dans l'après-midi, nuageux, 27 degrés pour les maximales. Et ce drame à Blois où une fillette de 5 ans a été retrouvée morte, vraisemblablement tuée par son père. L'homme, né en 1984, a été retrouvé dans un état médical critique. Il a attenté à ses jours en s'infligeant plusieurs coups de couteau. Un homme de 19 ans, condamné hier à un an de prison avec sursis par le tribunal de Tours. Il avait participé aux affrontements ce week-end dans le quartier de la Rabatterie à Saint-Pierre-des-Corps. Sur ses vidéos, il encourageait les émeutiers à viser des policiers. Il a été jugé en comparution immédiate. La garde à vue du policier suspecté d'avoir renversé un motard de 19 ans a été levée. Il est placé sous le statut de témoin assisté. Dans l'actualité nationale également, le tribunal administratif de Lille a rejeté hier la demande de Salah Abdeslam de lever son placement à l'isolement et ses restrictions au parloir. Le djihadiste incarcéré à la prison de haute sécurité de Vendin-le-Vieil avait demandé début septembre à la justice administrative de suspendre la prolongation de son placement à l'isolement jusqu'au 7 novembre.

0: Elle s'appelle Ella Langley, elle nous a emmené un petit peu au Texas en cet après-midi sur la radio locale. Et bah tiens, on va continuer de regarder ce que vous allez pouvoir faire. Alors si vous n'avez pas le vertige, hein, vous allez pouvoir faire un baptême en parapente et vivre une expérience inoubliable tout ce week-end à Pont-le-Voix au tarif de 40 euros. Bon, sous réserve de météo, qu'elle soit clémente. Hein. Ce moment de liberté qui vous attend au-dessus des paysages. N'hésitez pas à réserver, ça se passe au 06 77 77 36 32. 06 77 77 36 32. C'est avec GSL Cheverny qui vous attend pour ce fameux baptême en parapente. Si nous continuons, tiens, pour rejoindre le collecteur de l'admi avec Temper City Rock 7, encore les chaussures roses de Teddy Bear.
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0: Même pas en rêve, hein, je le tente. Hein. Scatman John avec Scatman. Allez, Skid da Bidi Bidi Bidi Bidi Bidi Bidi Bidi. Voilà, on va dire que c'est comme ça, même si ça l'est pas. 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Adèle Castillon arrive. Bon, c'est bientôt fini, mais c'est avec l'été avec toi.
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0: Nouvelle version pour ce titre de Mauvais Joe, Pilé, version gospel avec Canocho.
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0: Alors je sais pas comment on dit, hein, je dis comme je peux. Découverte Microfolie qui vous attend à la médiathèque de Selom. Ce sera demain de 10h à midi, ainsi que de 14h à 18h ou encore vendredi à 19h30. Elle va vous proposer plusieurs rendez-vous autour de la culture et du patrimoine. Vous allez donc pouvoir ce 23 septembre participer à un atelier stylo 3D organisé de 10h à midi, puis de 14h à 18h. Et enfin ce vendredi 19h30, vous allez pouvoir vous laisser guider lors d'une visite virtuelle du château de Versailles et ses jardins. Ça peut être plutôt sympathique. La réservation est obligatoire selon les animations proposées. Bah, je vous conseille pour cela d'appeler le 02 54 23 83 34. 02 54 23 83 34. Et pour plus d'infos, c'est mediaenvendomois.fr. Guillaume, Jérôme et Émilie de l'After Fréquence 3 arrivent juste après les Daft Punk, Nike ou encore Pharrell Williams et Happy. Je vous retrouve quant à moi demain, même heure, même station. Ciao, bye bye.

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1: Bienvenue à vous sur Fréquence 3, il est 17h.
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1: Et c'est parti pour l'after avec une rafale de tubes DHT dans un instant et juste avant December 10 avec Us Against the World sur Fréquence 3.
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3: Alternance de nuages et d'éclaircies demain matin avec des températures comprises entre 16 et 17 degrés. Dans l'après-midi, nuageux, 27 degrés pour les maximales. Et ce drame à Blois où une fillette de 5 ans a été retrouvée morte, vraisemblablement tuée par son père. L'homme né en 1984 a été retrouvé dans un état médical critique. Il a attenté à ses jours en s'infligeant plusieurs coups de couteau. Un homme de 19 ans condamné hier à un an de prison avec sursis par le tribunal de Tours. Il avait participé aux affrontements ce week-end dans le quartier de la Rabatterie à Saint-Pierre-des-Corps. Sur ses vidéos, il encourageait les émeutiers à viser des policiers. Il a été jugé en comparution immédiate. La garde à vue du policier suspecté d'avoir renversé un motard de 19 ans a été levée. Il est placé sous le statut de témoin assisté. Dans l'actualité nationale également, le tribunal administratif de Lille a rejeté hier la demande de Salah Abdeslam de lever son placement à l'isolement et ses restrictions au parloir. Le djihadiste incarcéré à la prison de haute sécurité de Vendin-le-Vieil avait demandé début septembre à la justice administrative de suspendre la prolongation de son placement à l'isolement jusqu'au 7 novembre.
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0: Terminer la journée ensemble, vous le savez, on fait ça en détente. Le but du jeu, c'est pas de se faire mal, c'est de passer un bon moment, c'est de s'amuser, c'est de rigoler avec toute l'équipe qui est là et Jérôme qui est là. Tout va bien, Jérôme, aujourd'hui?
1: Oui, et vous?
0: Ça va très bien. Bonjour, Émilie également.
2: Salut tout le monde.
0: Bon, et eh ben on est prêt. Voilà, je vous le dis. Si jamais vous dites, est-ce qu'on finit la journée comment? Est-ce qu'on est stressé aujourd'hui? Non, on n'est pas stressé aujourd'hui. On est bien.
2: On se détend.
0: Mais bien sûr.
2: Oui.
0: On va pas trébucher à 2 mètres du bol de sangria quand même.
1: Enfin, non, on va pas faire ça, Guillaume.
0: La fin de journée, là, c'est bon, c'est le moment de... Quel est le premier truc que vous faites quand vous rentrez chez vous le soir?
2: On se déshabille.
0: Moi, je...
2: Enfin...
1: Comment ça, on?
0: Oui, oui, d'ailleurs, comment ça, on?
2: Non, mais je me déshabille. Voilà.
1: Oui, c'est vrai que changer
2: tu te
1: les...
2: Tu te mets à l'aise, non mais ouais. Tu te mets à l'aise, quoi.
1: Changer la tenue du travail.
2: Ah, oui.
0: Moi, je suis presque de la team, une fois rentré à la maison, pige. Hein. Limite, hein. C'est possible aussi, hein.
1: Ouais. Et la douche, non?
0: Ça dépend. Ah, voilà, attends, ça dépend. Il y a douche le matin, douche le soir aussi, ou les deux. Mais bon,
1: moi, le soir.
0: Les deux, il faut commencer à avoir un petit peu de pognon hein, quand même, hein, parce que ça coûte
1: le
0: cher.
1: Le soir, moi, toujours le soir.
0: Ah, oui.
1: Ouais, avec Émilie qui s'est déshabillée, du coup.
0: Ah, c'est qu'elle fait des trucs aussi, elle nous dit pas. Bon, en attendant, on vous l'a dit, on est prêt, donc on va attaquer. Et pas avec n'importe quoi, puisque dans un instant, c'est la ref. On explique ce qui fonctionne sur Internet, les phénomènes d'Internet, très simplement. Mais d'abord, vous s'y mailez avec Bass Persuades. Oh là, dur à dire, Bass Persuades sur Fréquence 3.

0: Born to Make You Happy sont là, les classiques qui font plaisir sur Fréquence 3. C'était Britney Spears. La rêve, c'est expliquer les phénomènes d'Internet à des gens qui seraient peut-être un peu passés à côté. C'est X7, tout ça. Tu rends.
1: On a la rêve. Hein.
0: Ouais, ça m'énerve. Ça me rend.
2: Mais moi, je l'ai même plus, hein, celle-là. Hein.
0: Bah si, bon, elle revient régulièrement. C'est X7, en remuant les mains, là, c'est insupportable. Bon, on n'a plus l'âge aussi, peut-être. Hein. Jérôme, quelle est la rêve du jour?
1: J'écoute et je ne juge pas. C'est une tendance virale qui dure dans le temps. Le principe, en fait, on fait des confidences, des secrets ou des anecdotes insolites et embarrassantes à quelqu'un qui doit écouter. Ouais. Sans juger. Je vais vous donner un exemple. Guillaume, tu écoutes, mais tu ne juges pas.
0: Oui.
1: J'ai déjà dit que je n'avais pas de monnaie alors que j'en avais et je ne voulais pas te payer un café parce que j'en avais marre que tu me grattes beaucoup.
0: J'écoute, mais je ne juge pas, mais j'ai bien envie de...
1: Les auditeurs, vous écoutez, mais vous ne jugez pas. Mmh. J'ai déjà dit que j'adorais un titre alors que je le trouvais vraiment nul.
0: Hein. C'est le métier, Jérôme, ça n'a rien à voir avec le... J'écoute, mais je ne juge pas.
1: Émilie.
2: Quoi?
1: Tu écoutes, mais tu ne juges pas.
2: Vas-y.
1: J'ai déjà dit qu'un jean t'allait hyper bien.
2: J'écoute, mais je ne juge pas.
1: Ouais. Ah ouais. Et tu sens
0: on a le droit de faire des signes ou pas? On ne peut pas juger, mais on peut faire des petits signes, Jérôme.
1: Et il y a toutes les dérives qui se font avec les patrons qui sont j'écoute, mais je ne vire pas aussi. Et les enfants qui le font, les parents qui le font avec les enfants en leur disant voilà.
0: C'est le genre de traîne qui ne fait pas de mal, tu vois, c'est pas méchant, il n'y a pas de blessure, il n'y a rien, donc c'est un peu rigolo ça. J'écoute, mais je ne juge pas. Dans un instant, le journal des bonnes nouvelles. Et avant ça, Peter.

0: Collecteur Fréquence 3 avec Chic, c'était Good Times. Le journal des bonnes nouvelles, Jérôme.
1: Et bonne nouvelle pour votre santé mentale. Lire par plaisir protège votre cerveau. Selon une vaste étude publiée la semaine dernière, la lecture régulière améliore l'empathie, préserve le moral et réduit notamment de 33% le risque de développer la maladie d'Alzheimer.
0: Ah oui,
2: oh là là.
0: Peut-être qu'on s'y remette, parce que le dernier truc j'ai lu, c'était une notice de sécurité dans les toilettes de mon camping, moi. Donc, c'est pas fifou. Merci Jérôme pour cette bonne nouvelle. Les trois signes top demain, qui va passer une meilleure journée que les autres? On va tout savoir maintenant, Émilie.
3: Demain, on aura les béliers, les lions et les verseaux. Pour les béliers, votre entourage respire le bonheur et vous y êtes pour beaucoup, donc soyez fiers de vous. Les lions, vous êtes dans une phase de chance, il faut en profiter. Et enfin, les verseaux, vos émotions sont positives et votre bonne humeur vous fera passer une très belle journée.
0: Merci Émilie. Demain matin, vous retrouvez votre horoscope au complet avec Jérém dans le Gros Réveil Fréquence 3. Le jeu arrive dans quelques instants et Louis Tomlinson aussi avec Imposter sur Fréquence 3.
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0: Tout est dans le générique qui a été suffisamment long, donc on peut directement passer au jeu, Émilie.
1: Allez, on y va avec Jérôme. Un wombat fait des crottes en forme de cube. Tu sais ce que c'est qu'un wombat?
2: Je crois que c'est un aspirateur.
1: C'est un mélange de comment dire, de cochon d'Inde, un peu qui ressemble aussi à un ours, etc. Bon, bref.
2: Un cochon d'Inde
1: cube
2: qui ressemble à un ours.
1: Oui.
0: Moi, j'aurais dit un petit koala, peut-être plutôt, non?
1: Non. Non, pas vraiment.
2: Bon, alors, je vais dire, je n'ai pas écouté la question, je n'ai pas compris l'intitulé, donc je vais dire vrai.
1: C'est vrai, c'est l'un des seuls animaux connus à produire naturellement des excréments cubiques. C'est intéressant quand même.
0: Il va
1: aller voir, Guillaume, tu vois, il va aller voir.
0: Alors, wombat
1: caca. T'es mignon.
0: Ah, c'est marrant, dis donc, wombat caca.
1: T'as vu ?
0: On dirait des petits cubes de bouillon de poule. Ah, attention, il ne faut pas les mettre dans la soupe, ceux-là, c'est pas bon. Hein.
2: Non, mais ça peut donner des idées de cadeaux à Noël.
0: Ok, très bien.
1: Guillaume,
0: oui.
1: Les astronautes peuvent grandir de plusieurs centimètres dans l'espace, vrai ou faux ?
0: C'est vrai.
1: Et c'est vrai, en microgravité, la colonne vertébrale se décompresse et la taille peut augmenter jusqu'à environ 5 cm.
0: Incroyable.
1: C'est fou, ça marche pour tout le corps, Jérôme. Tu devrais peut-être aller dans l'espace.
0: Bon,
1: bref. Jérôme, il existe une planète dont les nuages sentent l'œuf pourri. Vrai ou faux ?
2: La planète McDo, donc je vais dire faux.
1: Eh ben non, c'est vrai, les nuages d'Uranus contiennent du sulfure d'hydrogène.
0: Il fallait que ça tombe sur celle-là, forcément.
2: Bah oui, ça pouvait pas être Pluton. Hein.
1: Ah oui, je viens de voir, je viens de comprendre. Bon, alors ça fait deux pour Guillaume. Bon,
0: non, ça fait un partout pour le moment.
1: Un partout. Guillaume,
0: oui.
1: Si tu marques là, t'as gagné.
0: Oui.
1: Un humain a déjà éternué plus d'un million de fois en une seule année. Est-ce que c'est vrai ?
0: Ça me paraît beaucoup, mais je vais dire oui.
1: Eh ben oui, c'est vrai. Selon le Guinness Book, c'est une certaine Donna Griffiths qui aurait éternué environ un million de fois pendant toute une année. Voilà.
0: Jérôme, écoute ça. La musique de la victoire. Écoute ça.
1: Pourtant, j'étais à ton niveau avec les œufs pourris, le caca carré, tout ça.
0: Oh, je sais pas comment tu dois le prendre, Jérôme, mais j'aimerais pas ce qu'elle vient de dire. Voilà.
2: Non, mais je n'écoute pas ce qu'elle dit.
0: Oh ouais, t'as bien raison. Il y aura le numéro en fréquence 3 dans un instant et le Star Flash avec l'actu People. Mais avant ça, Frankie Goes to Hollywood avec Relax sur fréquence 3.

0: Fréquence 3, c'est mardi après-midi avec Bad Times d'Imael Angel. On y va pour le Star Flash, l'actu People et Média. On commence par quoi, Emilie, aujourd'hui?
1: On commence avec une grosse consécration pour Sofia Essaidi. Vous vous rappelez l'ancienne élève de la Star Academy, ouais, il y a très longtemps, qui est devenue actrice? Et ben, elle a décroché le prix de la meilleure actrice au Festival de la Fiction de La Rochelle, wow, pour son rôle dans, bravo, Au sein des autres, une fiction qui sera prochainement diffusée sur France 2. Elle était très émue.
0: Moi, ouais, je suis tellement déçu qu'elle n'ait pas fait plus de choses en musique, Sofia Essaidi. Elle chante, ouais, si bien.
1: Et elle danse si bien.
2: Elle a quasiment le truc complet aux États-Unis, ouais, par exemple. Ouais. Elle aurait fait une carrière de dingue.
0: Bravo, elle, ouais, en tout cas, super. Deuxième info.
1: Et ben, on continue avec les anciens élèves de la Starac, puisque Léa, finaliste de la dernière saison face à Ambre, est en train de passer un petit cap. Elle vient de vivre un grand moment, puisqu'elle a été choisie pour assurer la première partie des mythiques Pussycat Dolls à l'Accor Arena de Paris ce week-end. Elle a fait le show, clairement, et le timing est parfait, puisqu'elle vient également de dévoiler un nouveau single.
0: Et ben, bravo à elle. Et la dernière info, Émilie, s'il te plaît.
1: Je vous avais aussi déjà parlé de Lady Gaga, qui est devenue maman dans le plus grand des secrets. Eh bien, on apprend que c'est une petite fille qu'elle a prénommée Rose Bean. Voilà, un petit clin d'œil à Edith Piaf et à la chanson La Vie en Rose qu'elle affectionne. Oui, Rose, elle s'appelle, c'est son deuxième prénom, Bean. D'accord.
0: Son nom de famille, c'est Niol. Rose Bignol.
1: Non, c'est...

0: il parle vite, il débite des trucs de fou. En fait, non. Il a simplement, c'est un tube éco-responsable, si vous voulez que je vous dise même. Ouais, le mec a recyclé des paroles d'une ancienne chanson à lui, qui était sortie genre 15, 20 ans avant, mais qui avait pas marché.
1: Ah.
0: Du coup, il a repris les paroles, sauf qu'il les a mis sur un rythme un peu dense, etc., en parlant vite. Et ça a fait ce titre-là qu'on connaît tous.
1: Un remix.
0: Scatman John, Scatman, on l'écoute maintenant, numéro 1, fréquence 3.

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1: Bienvenue sur Fréquence 3, il est 18h.
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1: Et l'after continue avec une rafale de tubes. Il y aura Gloria et Stéphane dans un instant et juste avant Avril Delmar et Baïa Ibé sur Fréquence 3.
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3: Alternance de nuages et d'éclaircies demain matin avec des températures comprises entre 16 et 17 degrés. Dans l'après-midi, nuageux, 27 degrés pour les maximales. Et ce drame à Blois où une fillette de 5 ans a été retrouvée morte, vraisemblablement tuée par son père. L'homme né en 1984 a été retrouvé dans un état médical critique. Il a attenté à ses jours en s'infligeant plusieurs coups de couteau. Un homme de 19 ans condamné hier à un an de prison avec sursis par le tribunal de Tours. Il avait participé aux affrontements ce week-end dans le quartier de la Rabatterie à Saint-Pierre-des-Corps. Sur ses vidéos, il encourageait les émeutiers à viser des policiers. Il a été jugé en comparution immédiate. La garde à vue du policier suspecté d'avoir renversé un motard de 19 ans a été levée. Il est placé sous le statut de témoin assisté. Dans l'actualité nationale également, le tribunal administratif de Lille a rejeté hier la demande de Salah Abdeslam de lever son placement à l'isolement et ses restrictions au parloir. Le djihadiste incarcéré à la prison de haute sécurité de Vendin-le-Vieil avait demandé début septembre à la justice administrative de suspendre la prolongation de son placement à l'isolement jusqu'au 7 novembre.
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0: Bon début de soirée sur Fréquence 3 avec Gloria Estefan et You'll Be Mine.
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0: Le petit truc en plus, c'est la petite astuce qui facilite notre vie quotidienne. On parle de quoi, Emilie, aujourd'hui ?
2: D'une astuce pour faire revenir vos bijoux en argent.
0: Ah,
2: ok ? Et oui. Ça, c'est intéressant. Oui. Je l'ai fait, ça marche. Vous allez faire bouillir de l'eau, d'accord ? Vous rajoutez une bonne cuillère à soupe de bicarbonate et vous prenez de l'aluminium, vous en faites une boule et vous mettez ça aussi dans la casserole d'eau bouillante, okay. D'accord ? Et là, vous plongez vos bijoux en argent à l'intérieur quelques minutes et ils vont ressortir comme neufs.
3: Ça marche pour tous les bijoux, même les bijoux de famille.
2: Alors, tu peux essayer, hein. Déjà, ça peut être douloureux, mais tu peux essayer.
0: Déjà, il faut que ce soit en argent, Jérôme. On commence par ça. Et de deux, il ne faut pas craindre le chaud, quoi, c'est tout. Mais après,
2: voilà.
0: Tu fais comme tu veux. Mais bon, j'ai peur que si tu tentes l'expérience, tu reviennes demain en parlant
4: comme ça, tu vois, par exemple.
0: Allez, dans un instant, sur 100 Français. Et Riviera avec She Doesn't Mind sur Fréquence 3.

0: Elton Jones et Mousti fait plaisir ce titre-là, c'était Sex Bomb sur Fréquence 3. Sur Saint-Français, les questions sur nous, on va apprendre des choses. Écoutez bien cette statistique, 40% des gens ne seraient pas contre remplacer cette personne par une intelligence artificielle. Mais de quoi, de qui, de quoi, pourquoi on parle d'eux?
1: Le patron.
0: Bonne réponse d'Émilie.
2: Mais elle est forte, hein.
0: 40%, alors le patron ou les managers, les chefs de service en gros, les gens qui s'occupent de vous, 40% des gens estiment que ce serait bien qu'on les remplace par des IA parce qu'il y en a 36,7% là-dedans qui pensent qu'il y aurait une augmentation de la productivité, une meilleure gestion du temps, etc. 25,5% estiment qu'au contraire ce serait une catastrophe et il y a 37-38% des gens qui disent non.
1: Bon, ce serait triste, moi je trouve.
2: Mais vous avez vu que Tesla, ils ont lancé les robots là, ils vont les lancer, ils arrivent chez nous là bientôt, enfin 2027.
0: Ça me terrifie les robots Tesla.
1: Les robots de quoi?
0: C'est des robots humanoïdes qui sont équipés d'IA et qui sont censés t'équiper, t'aider au. Quand tu vois Claude, il te dit que dans 10 ans, Claude va essayer de nous tuer ou ChatGPT va essayer de nous tuer, peut-être que c'est peut-être pas le moment de lancer des robots capables de t'étrangler par exemple. Enfin, moi je dis ça. On sait rien, hein.
2: Ouais, mais il peut faire le ménage, la vaisselle.
1: Ouais,
0: oui,
1: c'est vrai.
0: Enfin bon, il fera le ménage, la vaisselle
2: ça
0: pour lui.
2: Ça nous fait quand même 10 piges à bien vivre.
0: Oui, moi, vu comme ça, effectivement, peut-être. Mais moi, ça me fait peur, tous ces trucs-là. Les robots autonomes et tout, là, je sais pas. Peut-être
2: fais mes travaux.
0: Ah oui, non, mais peut-être que oui, mais si c'est pour que c'est lui, que ce soit lui qui en profite, parce que moi, je suis enterré sous la terrasse, tu vois, ça m'intéresse pas.
2: Ouais, mais pendant 10 ans, t'as encore 10 ans tranquille.
0: Non, mais elle peut durer longtemps, cette discussion. Sur Fréquence 3, il y a le journal des bonnes nouvelles pour la suite. Et voici Teddy Swims avec Mr. Know It All.

0: Fréquence 3, le collecteur avec Supertramp, c'était Dreamer. Jérôme, le journal des bonnes nouvelles.
1: Et la France accueillera la Coupe du Monde individuelle de tennis de table en 2027 et 2028. Montpellier recevra l'élite du tennis de table. Ça sera en avril 2027. Et puis, il y aura une édition 2028 à Paris. Une consécration pour le ping-pong français avec notamment les frères Lebrun qu'on adore.
0: Non, c'est une bonne nouvelle. C'est plutôt cool. Merci, Jérôme. 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Donc, on découvre des trucs, on ajoute des choses dans nos playlists. 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Voilà, et ça, ça fait du bien. Donc, n'hésitez pas. Le chiffre du jour arrive aussi dans quelques instants. On va parler de quelque chose qu'on était peu à utiliser il y a 10 ans. Et bien aujourd'hui, on a encore moins à l'utiliser et c'est amené à disparaître. Je vous dirai ce que c'est après Self-Aware de Temper City sur Fréquence 3.
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0: bienvenue à vous sur Fréquence 3 avec Vianney, c'était d'or et d'étain. C'est 15, notre chiffre du jour aujourd'hui. Écoutez bien, il y a un truc, il y a 10 ans, il y a 15% des gens qui l'utilisaient encore. Ok ? Il y a 10 ans. Hein. Ouais. Aujourd'hui, on estime qu'il n'y a que 4% des gens qui l'utilisent encore. Ce qui fait que, à mon avis, ça va bientôt nous quitter.
1: Le téléphone fixe ?
0: Non.
2: Oh, c'est bien. Ouais, c'était pas mal, ça.
0: Ouais, mais c'est pas ça. Non. Mais c'est un truc un peu qui commence à être un peu vintage aussi.
2: C'est un truc dans la maison comme ça, comme le téléphone fixe.
0: Non, c'est vraiment un truc de la vie quotidienne.
1: Le clignotant sur la route.
0: Non, malheureusement.
2: Vintage.
0: Non, pas mais vintage.
1: Alors, est-ce qu'on peut s'en servir à tout âge?
0: Oui. Mais assez curieusement, c'est souvent des gens d'un certain âge qui l'utilisent. C'est pour ça qu'on va de moins en moins en avoir, je pense, et qu'ils vont l'arrêter.
1: Cabine téléphonique?
0: Non. C'est un truc de praticité. Des fois, tu te dis, ah, pas tout de suite, mais peut-être que si je fais ça, je pourrais ça plus tard.
1: Ah, j'arrive pas à trouver.
2: Ah, moi non plus, ça m'énerve.
0: Écoutez bien.
2: Donne-nous des indices.
0: Non, on va s'arrêter parce qu'on va pas passer Noël dessus. Le chéquier. Le chéquier est en train de disparaître.
2: Ah,
1: j'en ai fait la semaine dernière.
0: Il y a 10 ans, 15% des Français continuent à faire des chèques de façon régulière. Aujourd'hui, on estime qu'il y a que 4% des Français qui font des chèques de façon régulière. Et le chéquier est annoncé pour une disparition en 2028.
2: Ah ouais?
0: Voilà. Oh. Moi, j'en fais plus des chèques. J'en fais une fois dans l'année.
2: Ça m'arrive. Ouais. Mais pas souvent, ouais.
0: J'en fais une fois dans l'année, généralement, quand tu sais, tu payes les trucs de sport des gamins après l'école, là, parce que les clubs de sport, tu leur fais un chèque et ils ont quand même. Mais sinon, c'est vrai que j'en fais plus.
1: Bah, moi, je le fais pour des paiements, gros paiements que je dois faire en plusieurs fois. Je fais plusieurs chèques, c'est quand même pratique, ça.
0: Ouais, mais tu pourrais faire des virements pareil.
1: Ouais, mais la personne est plus rassurée quand tu sais, toi qui la paye, d'avoir les chèques sous la main.
0: Je suis d'accord, mais la personne doit devoir trouver une autre manière de se rassurer parce que les chéquiers vont disparaître. Hein. Ils annoncent
1: non, je suis pas d'accord. Je vais descendre dans la rue.
0: Ah ouais, on a plein de trucs pour descendre en ce moment. Je veux dire, l'essence à 3 euros, peut-être par exemple. Enfin, ça peut...
1: Ah non, mais le chèque m'intéresse, moi.
0: Après, on peut payer l'essence avec un chèque éventuellement, mais ça, c'est.
1: Ouais. Hein, venez, on se vole des chèques entre nous.
0: Non, c'est gentil.
1: Ah non, c'est la tôle, c'est vrai. Non.
0: Ceux du patron sont plus intéressants, si je peux me permettre. Bon, ça, c'est un détail. Allez, il y a l'éphéméride de demain qui arrive dans un instant sur Fréquence 3, puis on part avec Duffy maintenant et Mercy.

0: septembre, on fêtera les Constants. Voilà, bonne fête aux Constants. Dans les événements, il y a les 180 ans de la découverte de Neptune, qui c'était en 1846. Et puis en 1889, Nintendo était créé. Alors, vous doutez bien qu'en 1889, on n'était pas encore sur la Nintendo, tu vois, les consoles
1: oui,
0: de jeux.
1: Oui.
0: Ils faisaient des cartes à jouer à l'époque, tout simplement.
2: Mais s'il n'y avait pas de télé, sinon ils auraient déjà fait la console.
0: Voilà, ils sont bien reconvertis, cependant. On ne va pas se mentir, ils ont bien réussi la transition. Les anniversaires, Julio Iglesias, 83 ans. Voilà, bon anniversaire à Bruce Springsteen qui en aura 77, 62 pour Bruno Solo, Patrick Fiori. 57 ans Patrick Fiori demain. Bon anniversaire à lui, ce sera les 52 ans de Cyril Hanouna, les 50 ans d'Éric Antoine, bon anniversaire à Nathalie Horler. Vous savez qui c'est Nathalie Horler?
1: Non.
0: La chanteuse Le Cascada. Elle aura 45 ans et elle revient en ce moment. Hein. Cascada, ils refont des tours. Bah, c'est sûr qu'avec cette musique, c'est difficile de pas t'obliger un peu.
3: Puissance maximum.
0: Je sais que je pourrais jouer à ça des heures, mais bon, comme on est à la radio, on peut-être pas imposer ça aux gens, mais l'idée quand même était un peu sympathique. Quoi. Bon, très bien. Allez, on va passer à la suite. Dans quelques instants, on va retrouver Fréquence 3 Collector, mesdames, messieurs. Pendant une heure, l'étude de ces 40 dernières années, service sans pub et non-stop. Quoi, tiens donc?
2: Ah bah, il est là, lui.
0: Ah, d'accord. Vraiment un déballage d'arguments phénoménaux hein, aujourd'hui. Hein.
2: Fatigué, vraiment. Alors, je suis au bout de l'aventure.
0: Ouais. Au bout du rouleau comme Jason.
2: Mettez-moi sur la liste des nominés. Je veux sortir ce week-end. Votez pas pour moi.
0: À demain, à demain, Jérôme.
1: Reposez-vous.
0: À demain, tout le monde. Voici Renan Luce et la lettre.

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2: Allez, on est reparti jusqu'à 21h, c'est Joachim.
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2: J'espère que vous allez bien. On est ensemble pour Fréquence 3 Collecteur avec Paula Abdul et Bob Sinclair.
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2: Et ouais, j'ai sorti le petit tas de sang québécois.

tous les mots d'amour dans Fréquence 3 Collector, ça fait plaisir ça. Allez, direction mi-2007, non pas 1907 non plus, 2007 avec un énorme classique, Rihanna et Jay-Z, Umbrella. Le titre va complètement exploser dans le monde entier et va devenir l'un des plus gros succès de la carrière de Rihanna. Et petite anecdote, à l'origine, la chanson n'avait pas été écrite spécialement pour Rihanna. Elle avait d'abord été proposée à d'autres artistes avant d'arriver entre ses mains. Résultat, Umbrella devient un véritable tube et le fameux Ella reste encore aujourd'hui impossible à oublier. Allez, on remonte le son. Rihanna et Jay-Z, Umbrella, c'est maintenant dans Fréquence 3 Collector.

Disco dans Fréquence 3 Collector. Et tiens, on va parler de Lisa Stansfield maintenant, avec ses débuts à la télévision au début des années 80 et son explosion planétaire en 1989 avec le tube All Around the World. Lisa Stansfield s'est rapidement imposée comme une voix incontournable de la soul et de la pop. Les années 90 confirment ce statut avec une pluie de récompenses, des albums certifiés platine comme Real Love, sa participation mythique au Freddie Mercury Tribute et de nouveaux cartons internationaux. Artiste aux multiples facettes, elle n'hésite pas à se réinventer dans les années 2000 en diversifiant ses styles musicaux, en entamant une belle carrière d'actrice au cinéma, au théâtre et à la télévision, avant de réussir un grand retour musical très remarqué en 2014 avec l'album Seven. Et bon, on l'écoute avec son titre People Hold On, c'est Lisa Stansfield dans Fréquence 3 Collector, et juste après Pascal Obispo et la partie également. People.

C'est bon ça, Pascal Obispo dans Fréquence 3 Collecteur. Allez, on est ensemble jusqu'à 21h là, avec jusqu'à 20h c'est Fréquence 3 Collecteur avec Francis Cabrel. On écoute La Corrida et juste avant c'est ATC dans Fréquence 3 Collecteur. Bienvenue tout le monde.

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Twenty Fingers dans Fréquence 3 Collector. Bon, tiens, il y en a qui vont le prendre comme une bonne nouvelle et il y en a qui vont le prendre comme une mauvaise nouvelle. Mais il y a l'automne qui arrive cette nuit, tiens. Ouais, dans la nuit du 22 au 23, c'est à 2h05 en France. Donc voilà, encore quelques heures pour profiter de l'été à fond. Et voilà, et après ça sera l'automne, puis l'hiver. Bref, je vais pas vous faire toutes les saisons. En attendant, nous on continue avec Fréquence 3 Collector. On écoute Mangez-moi, Mangez-moi. Et juste après c'est Slay dans Fréquence 3 Collector.

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7: Tiens, une petite actu de Céline Dion, je vous prévois ça là. Les moments déjà iconiques avec ses fans devant son hôtel. Juste avant, on écoute Adécation.
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7: Et Irma Agno, juste derrière. Bienvenue, c'est Fréquence 3. C'est une rafale de tube. Jusqu'à 21h avec moi, Joachim. Bienvenue tout le monde. Et...

j'adore cette chanson de The Second Voice avec Let Me Be sur Fréquence 3. Et tiens, j'en parlais pendant le Top H, qu'on parlerait de Céline Dion qui enflamme Paris. Ouais, la star transforme le trottoir de son hôtel en véritable scène à ciel ouvert pour le plus grand bonheur de ses fans. Le 1er septembre, c'est la surprise totale. Elle improvise un mini-concert sur son mythique « Pour que tu m'aimes encore », reprenant en chœur et en dansant avec la foule. Quelques jours plus tard, rebelote en pleine nuit vers 2h du matin. Un jeune femme nommé Sacha se met à chanter sous ses fenêtres. Ouais, bluffée par sa voix, Céline descend pour un duo improvisé avant de lui réclamer son numéro de téléphone. Ouais, ouais. Et bah ouais, une proximité et une générosité qui prouvent une fois de plus que le lien entre la diva et son public reste absolument unique. Et tiens, elle aussi, c'est une diva. On écoute Taylor Swift, The Fate of Ophelia. Oh là là, j'ai du mal à articuler, tellement que ça me bouge, tellement que je suis bouche bée. Et Charlotte Cardin juste derrière. Ah.

Ah, c'est bon ça. On vient d'écouter Major Lazer sur Fréquence 3. Et tiens, petit tatou comme ça avant d'écouter, comme vous l'entendez derrière moi, John Lennon. C'est la journée mondiale du rhinocéros. Bah, vous faites ce que vous en voulez de cette tatou. En tout cas, je vous pose ça là-dessus. Benson Boone juste derrière sur Fréquence 3. Bienvenue. Imagine.

Le Saint sur Fréquence 3. Et tiens, après les journées mondiales, on fait les anniversaires avec l'anniversaire de Tom Felton. Vous me direz, mais c'est qui? Eh ben, c'est Drago Malfoy. Ouais, ouais, celui qui pollue la vie de Harry Potter. Eh ben, moi, je vous pollue pas, mais je vous fais un petit coup de baguette magique pour relancer une rafale de tubes avec Kaz qu'on écoute et un petit peu de country qu'on se met juste derrière avec Dasha, c'est Memo sur Fréquence 3, une rafale de tubes.

The Bugle sur Fréquence 3. Et tiens, vous me connaissez, je suis là depuis une ou deux semaines, là, je sais même plus, je compte même plus. Ah, je vais tomber un truc tellement que je compte même plus. Allez, et comme d'hab, on se lâche avec une petite tatu insolite. Et l'histoire du jour se passe aux États-Unis, dans le Minnesota. Une femme de 35 ans s'est fait arrêter par la police pour une histoire de vol à l'étalage. Jusqu'ici, rien d'extraordinaire, sauf qu'en publiant son mugshot, la fameuse photo d'identité judiciaire, les autorités ont déclenché une véritable tempête sur les réseaux sociaux. Pourquoi, me diriez-vous ? Eh bien, en fait, c'est tout simplement qu'il y a une ressemblance absolument frappante avec la star mondiale Jennifer Lopez. Ouais, en quelques heures, la photo a fait le tour d'Internet, accumulant des millions de vues. Les internautes s'en donnent à cœur joie et réclament même un test ADN pour savoir si Jenny n'aurait pas une sœur cachée. Elle a été libérée le lendemain et elle est devenue célèbre malgré elle. On espère que son début de célébrité lui rapportera assez pour payer son avocat. Allez, moi je suis pas derrière les barreaux, mais derrière mon micro. C'est mieux quand même. Et j'en profite pour vous relancer une rafale de tubes avec December 10. Et j'en profite pour vous dire aussi à demain, 19h, 21h. Salut, et Maroon 5, juste derrière avec les

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